0: Frappez-nous. Quelle atmosphère ça là? Comment c'est frappez-nous? Comment c'est frappez-nous? Comment c'est frappez-nous? Comment c'est frappez-nous? Parce que les allées, papa. Les allées. Nous allons faire nos batailles. Est-ce qu'on va?
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0: Préparez-vous. Chaque coup de gloire a poussé là. N'a poussé le pays d'Haïti. Chaque coup de gloire va le pousser là. N'a poussé le nation. Chaque coup de gloire va le pousser là. N'a poussé le grenadier. Chaque coup de gloire va le pousser. N'a poussé le joyeux. Est-ce qu'on parle? Fils de Dieu, rendez à l'éternel. 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Nous dit fils de Dieu, rendez à l'éternel. Rendez à l'éternel, gloire pour son nom. Rendez à l'éternel, gloire pour son nom. Prosternez devant l'éternel avec des honneurs sacrés. La voix de l'éternel retentit sur la zone. Le Dieu de gloire fait gronder le tonnerre. Le Dieu de gloire fait gronder le tonnerre. Le Dieu de gloire fait gronder le tonnerre. Si le Dieu de gloire fait gronder le tonnerre, l'éternel est sous le grand de sauve. L'éternel est sous le grand de sauve. La voix de l'éternel est puissante. La voix de l'éternel est puissante.

voix de l'Éternel brise la cède. L'Éternel brise la cède du Liban. L'Éternel brise la cède du Liban. Il les fait bondir comme des veaux. Il les fait bondir comme des veaux. Il les fait bondir comme des veaux. Le Liban et le Syrie comme de jeunes buffles. La voix de l'Éternel fait jaillir des flammes de feu. La voix de l'Éternel fait jaillir des flammes de feu. La voix de l'Éternel fait jaillir des flammes de feu. L'Éternel fait trembler le désert. L'Éternel fait trembler le désert. Fait trembler le désert de Kadesh. 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L'Éternel sous son trône gagne éternellement.

L'Éternel bénit son peuple, le roi heureux. L'Éternel bénit son peuple, le roi heureux. L'Éternel bénit son peuple, le roi heureux. Dis gloire. Dis gloire. Dis gloire. Dis gloire. Frappez-moi, par mon Dieu, gloire, frappez-moi. Oh, hallelujah. Yes. Oh, yes. Et qu'on soit rentré dans la bataille, papa. Et qu'on soit rentré dans la bataille. Chaque monde mène la bataille, je reconnais. Nous-mêmes, c'est l'Éternel nous guérir. C'est l'Éternel nous guérir. Nous crions gloire. Oh, yes. Je te partage avec vous. Parce que nous allons traverser là. Les allers, les allers, les allers. Est-ce qu'on va? Yes. Yes. Amen.

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0: 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Est-ce qu'on paraît? Frappez-moi. Ok. Pendant que je suis en abri l'action sur ce stage-là, ou même mettre faut chita, ou chè ou bon directif, nous-mêmes n'a bien passé là. On allait non. 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Oui,

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1: Participer dans e-campus avec nous pour garder match. Ça veut dire que terminer de grâce tout partout, nous en présentiel, dans tout campus, nous.

0: Mla, Eshola.
1: Mla, Mary Mla, Mla.
0: Mla.
1: 4-0.
0: 4-0.
1: 4-0.
0: 4-0. 4-0. 4-0. Sorry, sorry.
1: C'est samedi 4-0.
0: Vous entendez, il déclare 4-0. Passez-y, passez-y, passez-y vite. 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
1: 5-0.
0: 4-0, 5-0, 2-0. N'attends-nous. 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Faut l'aider là, faut l'aider.

0: incroyable, célébré. Oh, hallelujah. 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
1: 2 à 0.
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0: Yes, I. Gado Ekim, Gado Ekim.
1: Oh, oh, oh, oh.
0: 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Mes amis, dans mes fanatiques, la France, je levais maintenant. Fanatique Portugal, levez maintenant. Fanatique Argentine, levez maintenant. Fanatique Brésil, levez maintenant. Fanatique à la sélection nationale là. Haïti, Haïti, Haïti, Haïti.
1: Yeah, papa, yeah, papa, yeah, papa, yeah, papa.
0: Nous avons commencé rapidement la sélection brésilienne de football. Ronald.
2: Tout à fait, le Brésil qui a joué avec Alisson dans les buts, Danilo au niveau de la défense, Marquinhos, Gabriel et Santos. Le Brésil a joué avec deux récupérateurs, Guimarães et Casemiro, Rafinha, Paqueta, Vinicius au niveau de la ligne d'attaque de l'équipe du Brésil.
0: Et quel attaquant? Rapidement, la sélection haïtienne de football.
1: Sélection haïtienne qui est entraînée par Sébastien Minier, pral jouer dans yon 5-4-1 avec Martin Expérience qui a positionné comme arrière latéral gauche.
0: Non, m'a vu comme ça.
1: Aïe.
0: Johnny Placide.
1: Frappez-moi. À gauche, n'a pas gagné Martin Expérience. N'a pas gagné Jean-Kevin Duverne. N'a pas gagné Hans Delcroix. N'a pas gagné Ricardo Adé. N'a pas gagné Colin Sarkus. Devant les passants, n'a pas gagné Jean Rickner Bergard. Accompagné de Don Légion Jacques. Ruben Providence. Jazz Zapat l'a retourné. Josué Casimir. Et puis devant, n'a pas gagné Franzi Pierrot.
0: Est-ce que nous parlons?
1: Yes.
0: Regardez,
1: yes.
0: Vous avez 16 drapeaux, 32 drapeaux, 48 drapeaux, un seul drapeau, nous prenons souqué. C'est drapeau?
3: Haïti.
0: C'est drapeau?
1: Haïti.
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0: 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Moi-même, je vais retirer comme si.

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1: Race et la chrétienté devant le mariage. Je dis à nous un dilemme devant le mariage. Et nous avons un pile mariage qui n'est pas réussi. Il n'est pas réussi en ce sens. Taux de divorce là, taux de séparation, taux de déchirure là, taux de mésentente là, il est assez élevé dans le camp à nous. Problème race là. Et chrétienté devant le mariage là, ça vaut la peine. Et ça m'a demandé nous pour nous faire un recul jusqu'à l'origine pour étudier les 5 images de mariage. Les 5 images de mariage, des mariages original, des mariages social, des mariages religieux.
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1: Des mariages.
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1: En fait, 4 images de mariage. Mariage original, mariage social, mariage religieux et mariage chrétien. Là, nous prenons mariage sur le plan original. Les premiers moments de mariage, côté pas de gain l'église, pas de gain prêtre, pas de gain aucun consensus religieux, il était fait mariage là au niveau familial. Et c'est ton grand-parent qui t'a consenti. Et comment mariage a été fait? Il était fait en raison de ordre généalogique. Là, nous dit ordre généalogique, nous dit que il n'y a pas de marié parce que la fille était belle, monsieur était bien campé, non. Il était marié dans le canal généalogique, c'est Rasta qui te fait. Il y a deux personnes qui vont le marier. Ce n'est pas yo quand on, en raison de l'autre de l'autre, mais c'est Rasta, c'est famille qui collaborait, qui mettait deux personnes ensemble pour le marier. Ça, c'est mariage original. Ou quand on va le marier, on ne va pas reconnaître. C'est pour la première fois où elle. À mon avis, ou bien selon notre société, ils estiment ça son risque peut-être que le mariage ne va pas reconnaître. Et pourtant, malgré que le mariage ne va pas reconnaître, le mariage a été plus duré. Pourquoi ça a été plus duré? Parce que sous chaudi, elle était chita, sous trois roches, elle était chita, elle était réelle. 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Il faut connaître tout périmètre familial là devant. 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Il était au début et puis il était à son base réelle. 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
1: 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Il est une maman, papa et puis marié. 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L'église, c'est pas systématique. C'est pas de éléments qu'on a dans l'église là, non. L'homme prend l'église comme ensemble. L'église comme ensemble. Et puis en dans ensemble ça, ou avec plusieurs éléments. 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Par composant, par département ou par section. C'est comme ça pour l'église là, oui. Et je dis, là, on prend l'église dans la globalité, l'ascension, un groupe de monde qui vient nous chanter, nous adorer. Ce n'est pas l'église à ça, non? Parce que là, on prend mariage là. Son entité de l'église, il faut traiter. Il faut traiter mariage là. Par exemple, il y a un homme qui est marié avec une dame. Next, ça, c'est dans la chambre de garçon, il est levé pendant toute période de vie. Et finalement, quand on est arrivé là, non désir, non instinct sexuel, il besoin de femme, il va le marier. 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

0: 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Ce n'est pas dit que c'est nourrice. 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Ce n'est pas pour lui nourrice. 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
0: 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Nous connaissons, dans plusieurs questions qu'il va poser, il va dire si quelqu'un est en Christ. Mais si quelqu'un est en Christ là, est-ce qu'on suppose être en Christ va équivaut à la race? 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
0: 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Mais il y a des gens qui sont venus avant, qui sont venus faire journée avant. Ça, c'est un volonté lié. Il y a des gens qui veulent marcher avant, avec des gens qui sont entraînés pour faire l'aller, pas même bagaille. Mais c'est là le problème de la race. Il y a des gens qui sont tout en dedans. 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Parce que je dis, il y a une femme, la différence qui existe entre une femme qui fait petit avec une mère de famille, ce n'est pas même bagaille. Parce que mère de famille, non, il y a une centrale. Je vais montrer le mécanisme d'une mère de famille. Mère de famille, non, tout souci, c'est pour petit manger, oui. Et depuis petit dimanche, elle sentit le ventre plein, c'est joie. 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Il y a les filles dans l'église, pas maman en vrai. Ils sont femmes qui font petit, mais pas maman. Tout ça, il faut étudier, oui, dans le mariage. Parce que les petits, malgré soi-disant maman là, mais l'orphelin. Qui est-ce que maman? C'est non? Ou bien attention? Ou bien couverture? Ou bien prélat? L'église ne va pas faire rien pour ça. Seulement l'église, il y a. L'église qui s'allie, l'église qui a un groupe qui vient, mais il n'y a pas qu'un traitement. Parce que l'église a mérité pour le faire un traitement. Et qui fait nous-mêmes selon ça nous comprendre de l'église? L'église n'est pas obligée, il y a une entité qui a un seul chef à diriger, l'obligé de plusieurs. Parce que l'église c'est un gouvernement qui est subdivisé en départements. Et chaque département a un ministre sous tête. Nous avons dit ça dans l'église parce que c'est fâché. Nous avons dit l'homme est un diacre. Diacre qui ça? Il y a un diacre son ministre. Si le ministre, il y a un ministère. Parce que nous prenons le problème de la famille. Tu as de grand diacre responsable du département de la famille. Pour le responsable famille, c'est famille qui sont contre lui. Les enfants ils viennent ajouter par mariage. Il faut qu'on nouveau famille ça, nouvelle famille ça. Qui traitement nous allons aller pour entrer dans le concert familial. Parce que les familles ont regardé là. Ils ont fait semblant de l'église ensemble. Ce n'est pas vrai, non? Ils ont chacun une cabane par eux. Il y a une dame qui vient là, la propose de marier. 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Il y a le veuve naturellement veuve, il y a le veuve interne, il y a le veuve vivant. 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Parce qu'il y a un messie qui va vivre. Il va gagner la vie conjugale. Chaque monde a une cabane. 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Il y a un problème d'immigration, il y a un problème de voyage. 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La veuve naturellement, veuve là, c'est veuve marie le mourir. Il était enterré en Maril, il était dans le cimetière, il était enterré Maril, c'est qu'elle a entré dans la tête de Vannes. 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Ils ont appétit pour le kembe et ont ennemi pendant 22 jours. Et puis, nous avons une petite grâce là, car il y a plusieurs chambres. Il y a une chambre balle, l'entrée, le fermé, la cadenas. Et puis, le coucher rouge. Les gars ont commencé à monter sentiment. Et il t'a remé, ouais, madame, ni, bon. Il passe dans le couloir, il est descendu. Madame, n'a fait mon bac. Quelqu'un a une nichita dans le coin. Il n'est pas habitué dans la vie, ça, lui-même, bon Dieu. Mais madame, n'a pas un dent, il est fiel. 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Eh bien, dans le dossier, ce n'est pas de débat nous garder pour nous dire. Par exemple, nous prenons sur le plan. Comment on a dit ça? Nous prenons ça sur le plan vigueur sexuelle. Il y a trois types de monde auprès de vigueur sexuelle. Il y a des gens qui sont frigides en lui-même. Il n'y a aucun désir. Et il y a des gens qui regardent passer le côté de monde. Et puis, ils ont activité. Il y a des gens qui vont acheter dans l'autre bois. Si ça fait quelqu'un qui est prudent, garçon, chita dans le temps, fille, chita dans le temps, parce que c'est une attraction sexuelle, une attraction. Il y a des petits chita qui ont fait, ils ont gratté. même s'il a prié. Il est obligé d'isoler, il est obligé de taper, il va se faire un fil de râler. Mais tout ça, je me dis, là, c'est pas parce que je dois dire dans un petit coup après-midi. C'est l'école, un séminaire qui t'a pour fête, et puis on vit. Parce que il y a des filles, tout le temps, mais je n'ai pas gratté. Il va injecter des désirs dans lui. Mais il y a des filles, garçons, ils ont des désirs balancés. C'est même ça, c'est filles qui ont des désirs. L'autre, c'est maintenant, si tous les gens mangent, ils ont habillement. Pas qu'un trop parfait, pas bon. Désir à ballon. Quelle fois c'est messieurs à. Quelle fois c'est. Mais, gede foyers sont seuls qui ont désir. Parce que les dames sont frigides, elles n'ont aucun désir. Même nature, même. On dit qu'on a nature frigidaire. Oui. Il y a des gens qui frigide à demi. Il y a des gens qui frigide totalement. Il n'y a aucun désir. Tout ça, c'est pour étudier. Et pour te mettre dans la vie matrimoniale là. Je veux dire, en plus le corps de séparation, il est sorti en quelque sorte dans cette situation. Ça. Mais comme l'église, je dis, c'est seulement le célèbre mariage là, c'est seulement le bon date là, parce qu'il regarde le calendrier, il regarde l'agenda, il dit, ouais, mon Dieu, comme marié, on le marier en décembre. Parce qu'en matière de sagesse, l'homme marié, on a envisagé moi, mais on va envisager date, c'est pas ça que bon date. Par rapport à des programmes, il n'y a pas de tout. Parce que tout le monde a marié en décembre, pas vrai? Parce qu'il regarde le calendrier, il est en décembre. Non? Et dans les jours avant de décembre, il n'est pas là. Et puis il voit marier là, en 24, 27, vous comprenez? Et date ça, nous ne sommes pas mariés après le fait. Mais mécanisme de mariage par rapport à race, par rapport à chrétienté. Par exemple, quand notre bagage est encore, quand petit à coup, des petits qui lèvent ensemble avec nous, c'est pour nous qui grandissons. Et puis, il y a une grande demoiselle, il y a une grande. Il y a une révélée pour aller marier. Nous ne pouvons pas quitter le marié comme ça. Il faut que nous connaissions qui est marié. Oui. Parce que nous sommes qui viennent l'église là, à peine deux mois après sévérance. Nous ne sommes pas connus. Nous sommes depuis une petite île, nous avons une petite surette, nous avons un petit bonbon sel. Quand on a vu une grande demoiselle, il doit l'entrer dans la vie matrimoniale. Élément ça, deux mois conversion. Il suffit pour nous la gétifier de ça. Comme nous-mêmes, nous ne sommes pas chrétiens. Tout. Nous avons un groupe qui réunit, qui chante, mais pas formé. Chaîne de la chrétienté, c'est l'autre. Parce qu'on vient c'est dans l'église là qui ont une fille qui vient de grandir. Qu'elle doit le marier, nous avons dépassé Marcel, annoncer que Jeannette doit le marier. 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Parce que son code famille nous y est. 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Nous ne pouvons pas l'église là, toujours en gâte, toujours maçon loge. Il est toujours dans toute l'activité, il y a une chambre, il y a un côté pour le dormir, il y a toujours une loi qui vient dans sa belle. Et depuis qu'il était petit, il y a une loi qui réclame, qu'on vient coucher avec elle. Si fille est ça, qui a posé les ongles, il n'y a pas rien. N'a pas qu'elle balle. Pourquoi elle va aller? Alors, comme nous l'église, bon, finalement, c'est toute conception chrétienne qui a pour effet. Pour nous entrer là-dedans, tout élément, yo. Ça, c'est l'autre conférencier, la chrétienté. Pour nous avoir tout élément qui forme la chrétienté, pour nous sauver la face. Pour nous, au moins, si nous avons un pourcentage de monde qui réussit, soit en mariage, soit en la vie pratique, soit en la vie continue. 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Et ça, c'est un dommage, c'est une infirmité. Il va l'étudier pour qu'il connaisse de la parole. Non? 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Et ça, il faut que tout dirigeant, parce que par contre, ça veut dire diriger. 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Et ciel, il est dans tout. L'homme dit, je m'en suis allé dans mon oui. 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Il y a des gens qui sont dans l'église, même nos pasteurs, ils ne le connaissent. Et c'est berger. Berger, ils ont obligé quand même un minimum de surveillance. Mais malheureusement, ce n'est pas comme ça. 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
0: 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Nous connaissons ça. Parce que nous-mêmes, nous sommes journalistes dans le Seigneur. 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Il a dit bonjour monsieur le poisson, bonjour. Mais ça seulement. 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
0: Il n'y a pas qu'à vivre. Non. Il y a toujours une désunion. Il y a toujours une déchirure. Il y a toujours une mésentente. Il y a toujours une séparation. Alors, mes chers amis, c'est ça que nous devons dire matin hein, sur la race, la chrétienté devant le mariage.

0: Lumière et mon salut. De qui aurais-je crainte? L'Éternel est le soutien de ma vie. De qui aurais-je peur quand des méchants s'avancent contre moi pour dévorer ma chair? Ce sont mes persécuteurs et mes ennemis qui chancellent et tombent. Si une armée se campait contre moi, mon cœur n'aurait aucune crainte. Si une guerre s'élevait contre moi, je serais malgré tout cela plein de confiance. Alléluia. Si une armée se campait contre moi, mon cœur n'aurait aucune crainte. Si une guerre s'élevait contre moi, je serais malgré cela plein de confiance. Il fait 5 heures du matin. Nous prions dans la prière ensemble, frères et sœurs bien-aimés, dans le Seigneur et amis, ou même qu'à suivre nos sous-pages. Ça, c'est page personnelle, moi-même, serviteur, frère Bigot. Dictionnaire, nous avons rendez-vous chaque matin pour nous aller ensemble dans la prière. Réveiller un autre monde, partager prière avec un autre monde. Et comme ça, bon Dieu va faire chemin dans la vie monde. Comme ça, c'est une évangélisation que vous faites. Partager prière avec un monde, réveiller un monde. C'est pas facile pour moi de lever le matin pour prier parce que 5 heures du matin, si vous ne pouvez pas travailler dans l'heure, des fois fatigue. Mais il est nécessaire pour nous lever en prière tous les matins. Il est nécessaire pour nous aller côté bon Dieu avant lever soleil là, à l'aube pour nous aller la caille le Seigneur. 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C'est-à-dire, l'Éternel, c'est lumière moi et c'est délivrance moi. 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Quand des méchants s'avancent contre moi pour dévorer ma chair, ce sont mes persécuteurs et mes ennemis qui chancèlent et tombent. Si une armée se campait contre moi, mon cœur n'aurait aucune crainte. Si une guerre s'élevait contre moi, je serais malgré cela plein de confiance. 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Ne les crains pas, quoi qu'il en soit, tu es une famille de rebelles. Il me dit, fils de l'homme, reçois dans ton cœur et écoute de tes oreilles toutes les paroles que je te dirai. 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L'Éternel est le soutien de ma vie. De qui aurais-je peur? Quand des méchants s'avancent contre moi pour dévorer ma chair, ce sont mes ennemis, ce sont mes persécuteurs et mes ennemis qui chancellent et tombent. Oh, il continue pour dire, si une armée se campait contre moi, mon cœur n'aurait aucune crainte. Si une guerre s'élevait contre moi, je serais malgré cela plein de confiance. 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
0: 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Amen. Les papa nous un esprit de timidité, un esprit de crainte pour que nous dans la honte. Est-ce que vous comprenez? C'est ça la parole de Dieu fait nous connaître. Et dans 2 Timothée chapitre 2 Timothée chapitre 1 verset 7, il dit car ce n'est pas un esprit de timidité que Dieu nous a donné, mais un esprit de force, d'amour et de sagesse. Est-ce que vous comprenez? Hein? Donc le Seigneur, dans Romains encore, Et dans Romains chapitre 8 verset 15, dans Romains, la parole de Dieu fait nous connaître, et vous n'avez point reçu un esprit de servitude pour être encore dans la crainte, mais vous avez reçu un esprit d'adoption par lequel nous crions Abba, qui signifie Père. D'accord? Donc, bon Dieu, pas avec que nous avons un esprit de peur. Et bien, moi, même Satan mettait la peur dans lui. Il est toujours dans la péresse. Il est toujours, même s'il n'a un doigt pour contre les peurs. 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Dans quel que soit malheur qui t'est arrivé, dans quel que soit ça qui t'est arrivé, il est toujours là avec nous. Il est toujours là avec nous. Mon qui mettait confiance dans le Seigneur, il n'a pas peur les mauvaises nouvelles. Psaume 112, verset 7. Non, il ne craint point les mauvaises nouvelles. Oui, mon qui confie dans le Seigneur, il dit il ne craint point les mauvaises nouvelles. Son cœur est ferme, confiant en l'Éternel. Psaume 112, verset 7. Mais pour comprendre plus bien, on peut comprendre depuis verset 6 pour arriver dans verset 8 là. Dans verset 8 là, il dit, son cœur est affermé, il n'a point de crainte jusqu'à ce qu'il mette son plaisir à regarder ses adversaires. 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La Bible dit dans Romains chapitre 8 là, dans verset 15 là, Dieu ne nous a pas donné un esprit de servitude. Il ba un esprit de servitude. Il dit vous n'avez point reçu un esprit de servitude pour être encore dans la crainte, mais vous avez reçu un esprit d'adoption pour que, alors par lequel nous crions Abba, Père. Nous crions Père. Donc, c'est un esprit d'adoption que le Seigneur va nous. Un esprit de hardiesse, nous dit la parole de Dieu, toujours dans 2 Timothée, chapitre 1, verset 7. 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La timidité ne vient pas de Dieu. Il y a des gens qui sont moins timides. Non, moi-même, quand je suis bon Dieu, pas un droit timide. Quand il s'agit de prêcher l'évangile, c'est pour prêcher l'évangile. Donc, on peut demander bon Dieu pour retirer l'esprit de timidité, esprit de peur, esprit de honte, ou quand c'est une honte ou gêné. Non. Il y a des gens, par rapport à une maladie que le gagne, par rapport avec peut-être une infirmité que le gagne, on peut servir bon Dieu, pas une honte dans ça. Pas une honte dans ça. 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

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Il dit je ne mettrai pas dehors celui qui vient à moi dans Jean 6 verset 37. 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Gen moun ki pa gen force pour témoigner, pour passer devant, pour dire mais ça bon Dieu fait pour lui parce qu'il est timide. Non, la timidité ne vient pas de Dieu. 2 Timothée chapitre 1 verset 7. Deuxième épître de Paul à Timothée chapitre 1 verset 7. Car ce n'est pas un esprit de timidité que Dieu nous a donné, mais un esprit de force, d'amour, de sagesse. N'aie donc pas honte du témoignage à rendre à notre Seigneur, ni de moi, son prisonnier, mais pigo honte. Bon Dieu, papa, non, esprit de timidité, de Timothée, chapitre 1, verset 7. Bon Dieu, papa, non, y a un esprit de timidité. Nous devons connaître que bon Dieu ben nous un esprit de force, de sagesse. 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Donc pigo peur. Dans Romains encore, le Seigneur fait nous connaître Romains 8 verset 15, vous n'avez point reçu un esprit de servitude. Non. Ou pas recevoir un esprit de servitude. Non, pas une doit peur monde. Donc serviteur David dans Psaume 27 il dit l'Éternel est ma lumière et mon salut. De qui aurais-je crainte? 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Il peut le porter en précision pour nous, que nous besoin qu'imbé, frères et sœurs bien-aimés, dans Somme 27 là. Il dit, quand des méchants s'avancent contre moi pour dévorer ma chair, ce sont mes persécuteurs et mes ennemis qui chancèrent les tombes. 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

0: 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Le Dieu de gloire fait gronder le tonnerre. L'Éternel est sur les grands eaux. La voix de l'Éternel est puissante. La voix de l'Éternel est majestueuse. La voix de l'Éternel brise les cèdres. L'Éternel brise les cèdres du Liban. Il les fait bondir comme des veaux. Le Liban et le Syrien comme des jeunes buffes. La voix de l'Éternel fait jaillir des flammes de feu. La voix de l'Éternel fait trembler le désert. L'Éternel fait trembler le désert de Kadès. La voix de l'Éternel fait enfanter les biches. Elle dépouille les forêts. 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
1: I did exactly that. I went to take a shower.
0: Après ça ouin comme.
1: And I anointed my body.
0: Pendant ou ouin comme.
1: As I anointed my body.
0: La droite de l'Éternel est élevée.
1: The right hand of
0: la droite de l'Éternel manifeste sa puissance.
1: It manifests. The more I said it.
0: Me senti bocté enflé a commencé à descendre.
1: Was going down.
0: Chaleur,
1: the heat,
0: fréduya,
1: the cold,
0: nan moins que une
1: in less than 1 hour's time,
0: disparaît.
1: It disappeared.
0: C'est bon malade.

0: déclaré à soir. Déclaré à soir. Déclaré à soir. Pendant que je fais prier ça, tout le monde qui a une maladie là qui prend un
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0: 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Moun qui recevoir, dis-moi recevoir. Levez mes doigts, on va faire prier ça. 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

0: Josué te prend la dent. Au nom de Jésus. Moi gâté. Moi gâté. Moi gâté. Moi gâté. Moi gâté. Moi gâté. Marcher dans la salade.
1: Au nom de Jésus de Nazareth.

0: 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Encore au nom de Jésus. Verset 4. Nous allons faire l'autre prière.
1: En
0: nous lit verset 4.
1: Let's read verse 4.
0: C'est lui-même. L'a couvri. Yes. Yes. On retourne dans verset 3. Nous allons faire l'autre prière sur verset 3. On retourne dans verset
1: 3.
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0: 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Dis-moi caché en bazel bon Dieu. 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
0: Gardez. Parce que gon maladie qui a frappé tout le monde dans le pays.
1: Just because there's a sickness striking everybody in the country.
0: Pas veut dire l'obligé frapper.
1: Doesn't mean that it has to strike you too.
0: Israël était en Égypte.
1: Israelites were in Egypt.
0: Toute vieille maladie drôle t'a tombé sur égyptien yo.
1: All the strange sicknesses were falling on the Egyptians.
0: Mais Israël était épargné.
1: But the Israelites were spared.
0: Pas entrer dans logique.
1: Don't get into the logic.
0: Nous gagnons comme haïtiens.
1: That we have as Haitian people.
0: Maladie c'est pas sous pied bois elle tomber c'est sous monde.
1: Sickness is not random,
0: et puis pour résilier.
1: And you have to, you resign on that.
0: Parole a dit que 1000 tombent à ton côté.
1: The word says 1000 may fall on your left hand.
0: Et 10,000 à ta droite.
1: 10,000 on your right hand.
0: Tu ne seras pas atteint.
1: You shall not be reached. It will not come near you.
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1: Just because my family member died of cancer, I don't have to die of cancer.
0: Parce que moun qui travaille, dans travail moi mouri avec une maladie m'obligé mourir avec.
1: Just because my coworker died of a disease doesn't mean I have to die with it.
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0: 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Cancer dehors. 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Déclarez ça.
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0: 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Verset 5.
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1: He places some things to terrorize you.
0: 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Gen des rêves.
1: There are some dreams.
0: Gen des cauchemars.
1: There are some nightmares.
0: Que le mette là même.
1: That he sets there exactly.
0: Pour faire peur.
1: To terrorize you.
0: Mais pour qui ça Satan prend plaisir pour le faire mon peur?
1: Why does Satan take pleasure to terrorize people?
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0: Parce que la peur,
1: it's because fear,
0: c'est la foi.
1: Is faith.
0: La peur,
1: fear,
0: c'est la foi.
1: Is faith.
0: La peur,
1: fear,
0: c'est une foi négative.
1: Is a negative faith.
0: Ou peur,
1: you're afraid,
0: l'or coué.
1: When you believe,
0: yon bagay mal à privé.
1: That something bad will happen to you.
0: Mais on croit quand même.
1: But you believe nevertheless.
0: Est-ce qu'on avait même?
1: Are you with me?
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1: you're afraid,
0: l'or coué.
1: When you believe,
0: yon bagay mal à privé.
1: That something bad will happen to you.
0: Mais on croit quand même.
1: But you believe nevertheless.
0: Et qui ça la Bible dit?
1: What did the Bible say?
0: Qu'il soit fait,
1: may be done,
0: selon ta foi.
1: According to your faith.
0: Ou t'es capable de dire comme ça tout?
1: You could have said it this
0: qu'il
1: way too.
0: Soit fait selon ta peur.
1: May it be done according to your fear.
0: C'est ça que fait Job bral dit.
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1: What I feared the most,
0: c'est l'écrivé.
1: That happened to me.
0: Ça me t'es peur.
1: What I feared the most,
0: c'est l'écrivé.
1: It happened to me.
0: Est-ce qu'on avait même?
1: Are you with me?
2: Quand je suis abandonné, maltraité, découragé, humilié, j'écoute toujours Nathanaël.
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1: sou.
0: Leur peur pour pas faire cancer.
1: When you're afraid of getting
0: ou attiré cancer.
1: You attract cancer.
0: Leur peur pour mariage ou pas craser.
1: When you're afraid of your marriage breaking down.
0: Ou attiré divorce.
1: You attract divorce.
0: Leur peur pour moun pas scandaliser.
1: When you're afraid of people scandalizing
0: ou attiré scandale là.
1: You attract the scandal.
0: Donc c'est ça que fait partout dans la Bible.
1: That's why everywhere in the Bible.
0: Où est la, l'Éternel a dit, do not fear.
1: The Lord say, papa.
0: Do not fear. Do not fear.
1: N'ayez pas peur.
0: Remplacez la peur.
1: Replace fear.
0: Par la foi dans la parole de
1: with
0: Dieu.
1: With faith in the word of God.
0: Au lieu de mettre la foi dans le danger,
1: instead of placing
0: mettez la
1: danger,
0: foi dans la parole.
1: Put your faith in the word.
0: Donc c'est ça que fait prier bral faire là.
1: That's why the prayer about to pray now.
0: Li important.
1: It's important.
0: Li dit pi gros peur ça ka fait moun peine en nuit.
1: Do not be afraid of the terror by night.
0: Ou bral font prière terrible là.
1: You're gonna pray a powerful prayer.
0: Dans mon fait prier ça avec colère.
1: I want you to pray this prayer with wrath.
0: Spirituel.
1: Spiritual wrath.
0: Mon besoin faire avec colère spirituelle.
1: Spiritually angered.
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1: Raise your right hand in the air.
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1: And say it with all your might.
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1: 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Det er. Au nom de Jésus. Exode 15, verset 19.
2: Exodus 15, verse 19.
1: Alléluia.
2: Alléluia.
1: En nous lit ensemble.
2: Let's read together.
1: L'itikar les chevaux.
2: For the horses.
1: De Pharaon.
2: Of Pharaoh.
1: Ses chars.
2: Went his air
1: et ses cavaliers.
2: And his horsemen.
1: Sont entrés dans la mer.
2: Went into the sea.
1: Et l'Éternel a ramené sur eux les eaux de la mer.
2: And the Lord brought back the waters of the
1: sea. Mais les enfants d'Israël,
2: but the children of Israel,
1: ont marché à pied sec.
2: Went on dry land.
1: La Bible dit les chevaux de Pharaon.
2: The Bible says the horses of chariots.
1: Avec
2: tout
1: char.
2: And all his chariots and horsemen.
1: Avec tout cavalier.
2: And all his horsemen.
1: Ils rentraient dans la mer.
2: They went into the sea.
1: Et puis ils pas levé.
2: And they didn't come out.
1: Il y a quelques maladies qui dans corps.
2: There's some sicknesses in your body.
1: C'est tant qu'il y a Pharaon qui poursuit vous.
2: They're like Pharaoh pursuing you.
1: C'est tant qu'il y a Pharaon qui persécute
2: vous.
1: C'est un coup de pharaon qui a opprimé. C'est un coup de pharaon qui l'a gonné dans l'esclavage.
2: They're putting you in slavery like Pharaoh.
1: Même t'as aimé on connaît.
2: But I'd like you to know
1: que l'Éternel,
2: that the Lord,
1: l'Église est ce que n'avait là.
2: Church, are you with me?
1: Sois avec moi, dis gloire.
2: If you're with me, say glory.
1: Batado, sois avec moi, dis gloire.
2: Say glory if you're with me.
1: L'Éternel gagne yo la mer rouge.
2: The Lord has a Red Sea
1: pour tout pharaon.
2: For all pharaohs.
1: M'attendez nous non?
2: I don't hear you.
1: Dit l'Éternel qu'on la mer rouge.
2: I said the Lord has a Red Sea.
1: Pour tout pharaon.
2: For all pharaohs.
1: Levez mes doigts toi.
2: Raise your right hand in the air.
1: Répétez paroles ça.
2: Repeat these words.
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Jésus. 1, 2, 3, déclarer. Déclarer depuis cette fin d'amour.

0: à l'Éternel. Et moi, je déclare, quand on va présenter sacrifice, que l'Éternel agit en faveur. Commandez le gars. On va prier. Continuez à présenter offrande.
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0: Jesus.
1: Deuxième verset, nous allons prier.
0: Second verse, we're going to pray.
1: Apocalypse.
0: Revelation.
1: Chapitre 6.
0: Chapter 6.
1: Verset 5.
0: Verse 5.
1: Apocalypse.
0: Revelation.
1: Chapitre 6.
0: Chapter 6.
1: Verset 8.
0: Verse 8.
1: Dans soirée de guérison ça.
0: In the night of healing.
1: On nous lit. Chapitre 6, verset 8.
0: Chapter 6, verse 8.
1: All right. That verse is okay. On nous lit ensemble.
0: Let's read together.
1: Lui dit, je regardais.
0: So I looked.
1: Et voici, dis ça.
0: Behold.
1: Parut un cheval de couleur pâle.
0: A pale horse.
1: Et celui qui le montait.
0: And the name of him who sat on it.
1: Se nommait.
0: Was.
1: La mort.
0: Death.
1: Il dit le séjour des morts.
0: And Hades followed.
1: L'accompagnait.
0: Followed with him.
1: Il dit moi un cheval.
0: He says I saw a horse.
1: Et couleur cheval là était pâle.
0: The color was pale.
1: Et moun qui était monté cheval là.
0: And the one who sat on the horse.
1: Il était relé la mort.
0: His name was death.
1: Est-ce qu'on remarque ça verset à Zoula là?
0: Did you notice what the verse said?
1: Est-ce qu'on remarque que l'esprit la mort attaque un moun?
0: That when the spirit of death attacks someone.
1: Il n'a fait moun c'est que lui fait moun pâle.
0: It causes the person to be pale. The color. Have you ever seen that?
1: L'esprit la mort attaque un moun.
0: When the spirit of death attacks someone, makes the person pale.
1: C'est ça Jean te voit là.
0: That's what John saw here.
1: Mais remarque que.
0: But notice that.
1: La mort.
0: That death.
1: C'est pas juste. C'est pas juste un bagage qui rive au monde.
0: It's not something that happens
1: la
0: to someone.
1: La mort c'est pas une condition.
0: Death is not just a condition.
1: La mort c'est un esprit.
0: Is a spirit.
1: C'est une entité.
0: It is an entity.
1: Qui ca parler,
0: that can speak,
1: qui ca ouais,
0: that can see.
1: Qui ca monter son cheval,
0: that can mount on
1: et galoper cheval.
0: And ride the horse.
1: Est-ce que là avec moi?
0: Are you with me?
1: Verset ça fait nous comprendre que la mort c'est pas juste une condition, un bagage qui passe. Non, son esprit.
0: It's a spirit.
1: Qui gagne couleur?
0: With its pale color.
1: Qui a monté son cheval?
0: That can mount on a horse.
1: Et puis le galoper cheval là.
0: And ride the horse.
1: Et puis derrière la mort.
0: And behind death.
1: Il a assistant.
0: He has his assistant.
1: Qui est le séjour des morts?
0: Named Hades.
1: Il y a monde qui a assisté.
0: With person who is assisting it.
1: Donc la mort a attaqué.
0: So when death attacks you.
1: Lorsqu'il attaque la mort.
0: When you have attack of death.
1: C'est un esprit qui attaque.
0: That's attacking you. When you have the death attack,
1: yeah,
0: some people may not know that. You know what happens?
1: Eh bien, ça vient faire.
0: It causes
1: ouais, le fait que la mort soit esprit,
0: the fact that death is a spirit,
1: li fait job la plus facile pour.
0: It makes the job easier for you.
1: Ah, attendez, ça
0: you didn't hear what I said.
1: Est-ce que l'église là?
0: Is the church here?
1: Le fait que son esprit,
0: the fact that it's a spirit.
1: Li fait le plus facile pour,
0: it
1: ça
0: makes it
1: ça.
0: Easier for you. Why?
1: Parce que bon Dieu, bah, nous, autorité sous esprit.
0: Because God gave us.
1: Et puis,
0: authority over unclean spirits.
1: Ça veut dire,
0: it means
1: la mort,
0: when you have attack of death.
1: La mort,
0: when you have an attack of death.
1: Nous tout gain l'heure nous que bon Dieu dit la prend nous.
0: Everybody has a time that God says he'll take your life.
1: Le bon Dieu décide pour le prendre nous sur l'autre histoire.
0: When God decides to take you,
1: le
0: it's another
1: c'est
0: story.
1: Pas la mort.
0: When it's not death.
1: Qui attaquer, c'est Jésus qui chercher.
0: It's not death that attacks you, it's Jesus who comes
1: for
0: you.
1: Bon sourire.
0: At that time you have a smile on your face.
1: Soulève-vous.
0: On your lips.
1: Parce que c'est pas la mort qui attaquer.
0: Didn't come to attack
1: mais
0: you.
1: La mort vient attaquer.
0: But when death comes to attack you,
1: sous compte son esprit,
0: if you know it's a spirit,
1: ou capable chasser,
0: you can cast it out.
1: Premier 40 jours nous t'ai fait.
0: Our first 40 days we had, 10 years ago,
1: n'était pour attaque extraordinaire.
0: I got an extraordinary attack. And I remember a night I was sleeping in my room.
1: Et puis me senti
0: I felt that my soul,
1: c'est comme un vacuum.
0: It's like a vacuum.
1: T'as râlé nan en bas plapier.
0: That was drawing my soul out from under the sole of my feet. I felt this force pulling at my soul.
1: Depuis me quitter l'aller mourir.
0: I knew if I let that happen, I'd die.
1: Me senti m'a perdu la vie.
0: I felt I was losing life. Coming from my head, going down to my feet.
1: Et puis me songer.
0: And I remember.
1: Me seulement. Mène un combat avec Romains chapitre 8.
0: I wage a war with Romans 8.
1: La loi de l'esprit de
0: the
1: vie.
0: Law of the spirit of
1: m'a libéré de la loi du péché de la mort.
0: Set me free from the law of sin.
1: La loi de l'esprit de
0: the
1: vie.
0: Law of the spirit of
1: la
0: life.
1: Loi de l'esprit de
0: the
1: vie en
0: homme. Il est
1: plus fort parce que la loi de la mort.
0: Stronger than the spirit
1: la loi de
0: death.
1: La mort est là.
0: The law of the spirit of death can be there.
1: Mais quand Dieu a tant aimé le nom, qu'il a donné son fils unique, afin que quiconque croit en lui
0: ne périsse
1: point, mais qu'il ait la vie éternelle. La vie qui est moi,
0: il
1: est plus fort parce que toute force la mort. Parce que la vie, ça, c'est Jésus qui
0: gagne.
1: L'esprit attaque la mort. Moi, j'ai l'esprit de vie qui me donne. Moi, j'ai le manifesté. Moi, j'ai le triomphé.

0: question dans l'évangile.
1: And because they don't know how to defend themselves in the gospel.
0: Le Job, le Satan attaquait Job.
1: When Satan attacked Job,
0: l'Éternel dit comme ça.
1: The Lord said,
0: bon, bon, permission.
1: I'll give you permission.
0: Pour frapper la maladie.
1: To strike him with sickness.
0: Seul bagage.
1: The only thing.
0: Pas toucher la vie.
1: Don't touch his life.
0: Pas toucher la vie.
1: Do not touch his life. In other words,
0: l'Éternel connaît.
1: The Lord knew.
0: Satan.
1: That Satan.
0: T'es qu'à prendre la vie, Job.
1: Could have taken Job's life.
0: Et c'est ça que fait l'Éternel mettre un blocage.
1: That's why the Lord put
0: pour ne pas arriver là.
1: Donc
0: cela veut dire Job,
1: that means Job
0: vient mourir 120 ans bien 140 ans.
1: He died about 120,
0: 140 ans Job vient mourir. Job vient mourir à 140 ans.
1: Job died at 140
0: Satan,
1: years old. But Satan,
0: dès que tu as un plan pour détruire monsieur bien bonnet.
1: He had a plan to kill Job all early on.
0: Tout le monde qui mourit, les bon Dieu te veut mourir.
1: It's not everybody that dies.

0: Somebody can rock you there.
1: That will never happen to you.
0: Au nom de Jésus. C'est ça qu'il faut faire prier ça.
1: Levez
0: mes mains.
1: Raise your hand.
0: Si tout cavalier la mort qui a marché derrière. La Bible dit, la mort son cavalier qui a cheval la couille derrière mon galopé derrière.
1: Has horsemen
0: si tout cavalier la mort qui a marché derrière.

Yeah.

0: right now.
1: Troisième prière nous bral faire là.
0: Third prayer we're going to do now.
1: C'est dans 1 Pierre.
0: Is in 1 Peter.
1: Chapitre 2.
0: Chapter 2.
1: Verset 24.
0: Verse 24.
1: On nous lit ensemble.
0: Let's read together.
1: L'dit lui.
0: He.
1: Qui a porté lui-même.
0: Who himself bore.
1: Nos péchés.
0: Our sins.
1: En son corps.
0: In his own body.
1: Sur le bois.
0: On the tree.
1: Lui a qui a porté nos péchés sur son corps sur le bois afin que qui ça nous vivions par par la justice. Maintenant pour qui ça c'est
0: important?
1: Lui qui a porté nos péchés parce que qui ça qui bat maladie c'est avant le péché est-ce que tu as maladie? Ça veut dire que Christ mourit à la croix.
0: That means when Christ died on the cross.
1: Il prend péché nous.
0: He took our sins.
1: Et puisque il prend péché nous.
0: And since he took our
1: et
0: sins.
1: Et c'est péché de bail maladie.
0: And sickness brings.
1: L'elle mourit à la croix, elle prend le péché.
0: On the cross, he took
1: avec
0: our
1: toutes
0: sin,
1: les conséquences du péché.
0: And all the consequences of sin.
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0: Keep the verse there.
1: 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Keep the verse there.
0: Keep the verse there. I'm going to say something.
1: Si on moun comprend me.
0: If somebody understands it.
1: Ou tout guéri.
0: You're healed.
1: Avant prière.
0: Before the prayer.
1: Ou tout guéri.
0: You be healed.
1: Regardez verset.
0: Look at the verse.
1: L'dit pas
0: for
1: les meurtrissures duquel.
0: By whose stripes?
1: C'est-à-dire à travers blessure Jésus.
0: Through Jesus'
1: regardez ça,
0: wounds.
1: Vous
0: you
1: serez guéri.
0: Were healed. Shall be healed.
1: Vous serez guéri.
0: You shall be healed.
1: Is that what the
0: verse says?
1: Vous serez guéri.
0: You will be healed.
1: Vous êtes guéri.
0: You are healed.
1: C'est à soi elle a guéri.
0: Will he heal you tonight?
1: Il dit qui ça?
0: He says what?
1: Vous you avez
0: have been healed. You have been healed.
1: Donc ça veut dire à soi.
0: Tonight,
1: son choix.
0: You have to choose.
1: Qui yes ou quoi?
0: Which will you believe?
1: Est-ce qu'on va quoi, bon Dieu?
0: Will you trust God?
1: Ou bien on va quoi, cet homme qui n'a encore là?
0: Or the symptoms in your body.
1: Cet homme n'a du malade.
0: The symptoms has you
1: l'éternel vous guérit déjà. Son sens il n'a encore là du malade. Sa docteur a dit qu'il du malade. La foi médicale du malade. Mais l'éternel vous guérit.
0: I want you to know something.
1: Give somebody a
0: handshake.
1: Problem,
0: say you don't have a problem.
1: Deposit.
0: With deposits.
1: Ou problem,
0: you have a problem.
1: With
0: withdrawal.
1: You got a withdrawal problem.
0: Problem
1: you don't have a deposit problem. Guérison. Jésus t'a fait deposit guérison. Il a de cela. Il a de cela. Il a déposé guérison.

0: Long service a fait comme ça.
1: When the service is happening like this.
0: C'est ouais plein vin faire.
1: I just came to make a
0: show. C'est ouais plein vin faire.
1: I came to make a show.
0: C'est ouais plein vin faire.
1: I came to make a show.
0: Ça veut dire pas des pannes guérison à soir.
1: We're healed tonight.
0: Pas des pannes guérison à soir.
1: We're healed tonight.

0: 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Ou pas des problèmes de port. Ou des problèmes ou intérêt. Ou des problèmes ou intérêt. C'est faire ou intérêt à part la foi. Faire du joie ou la part la foi. Si tu sortis là, ça crise ma moi. 2000 ans de cela. Il va te sortir. Ça ne va pas gagner. Il va te sortir. Ça ne va pas manifester. Il va te sortir.
1: The problem is,
0: c'est pas bon côté l'Éternel.
1: It's not on the side of the Lord.
0: À la croix,
1: at the cross,
0: Jésus fait tout déposit.
1: Jesus made all the deposits.
0: Tout déposit.
1: All the deposits.
0: Pour toute maladie.
1: For all sorts of sickness to be healed.
0: Qu'on y a problème, non?
1: Now the problem is,
0: est-ce que j'ai la foi c'est dans parole?
1: Do I have enough faith in the Word?
0: Pour me faire un withdraw.
1: To make a withdrawal.
0: Ou bien est-ce que m'a vini?
1: Or will I come here?
0: Gen moun ki croit que l'Éternel ka guéri une tête fait mal.
1: Some people believe God can heal a headache.
0: Mais yo pa croit bon Dieu ka guéri un cancer terminal.
1: But they don't believe that God can heal a terminal cancer.
0: Ça veut dire ou gen la foi pour faire withdrawal $10.
1: That means you have a faith to make a $10.
0: Ou pa gen la foi pour faire withdrawal $100,000.
1: But not enough faith to make a withdrawal of $100,000.
0: Mais là yo bon Dieu omnipotent.
1: But when an omnipotent God.
0: Pas de différence pour lui entre un cancer, un tête fait mal et un cancer terminal.
1: There is no difference for him between a heart and a terminal cancer.
0: Même bagala. Même bagala.

0: tu sois guéri et tu sais. Nous n'avons pas de problème deposit.
1: We have no problem with deposits.
0: Nous avons un problème withdrawal.
1: We have a withdrawal problem.
0: C'est nous pas qu'à faire retrait.
1: We are the ones who can't make the withdrawal.
0: Par la foi.
1: By faith.
0: Nous voulons faire troisième prière.
1: I want you to pray this third prayer.
0: Avant que me fasse quelques remarques.
1: Before I make some remarks.
0: Puisque.
1: Since.
0: Puisque.
1: Since.
0: L'Éternel dit vous avez été.
1: The Lord said you have been healed.
0: Ou déguer.
1: You were healed.
0: Depuis bien longtemps de ça.
1: From long ago.
0: Ça veut dire.
1: That means.
0: Toute maladie.
1: That all sicknesses.
0: Qui n'a qu'en nous.
1: That are in our bodies.
0: Illégal.
1: They're illegal.
0: Tout.
1: All.
0: Illégal.
1: They're all illegal.
0: Yo sans papier.
1: They have no documents.
0: Yo sans résidence.
1: They have no residence.
0: Yo sans documentation.
1: They're undocumented.
0: Yo sans identité.
1: They have no identity.
0: Yo sans permis.
1: They have no permit.
0: Le ciel va connaître.
1: God doesn't identify them.
0: C'est d'assaut à prendre sous.
1: They're coming over by surprise.
0: Ou quand ouais, les mouna prend d'assaut.
1: You ever seen an intruder?
0: Là yon bal a fait.
1: When a party is going on.
0: Et
1: everybody has to pay to go in.
0: Et puis quand nèg qui garde.
1: And somebody looks.
0: Pendant nèg qui n'importe la vie était il courir passer.
1: While the bouncer is looking away, he runs in and sits down.
0: Si personne ba wel.
1: If nobody saw him.
0: Si personne ba wel.
1: If no one saw him.
0: Il va danser pour toute nuit là.
1: He's gonna dance the rest of the night.
0: Mais souel, ou dis mais quand excusez-moi, excusez-moi.
1: If you saw me, say get out.
0: Excusez-moi, souel.
1: If you saw me,
0: parce que le connaît pas les gars.
1: He knows he's illegal.
0: Il est malade qui n'encore.
1: There's some sicknesses in your body.
0: Souvent j'aime
1: dire rien. Il va
0: danser.
1: It will stay dancing.
0: Mais jour du nom de Jésus, il est calé. Tu excusez-moi, excusez-moi,
1: excusez-moi. Excusez-moi.
0: Jour du nom.
2: Mais
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0: Ou bal kebe, ou bal fait prier.
1: You're going to pray this prayer.
0: Dis esprit de maladie.
3: Esprit de maladie.
0: Dans mes ouais. Dans mon frère vision. Maladie va parler.
1: Condition
0: va parler.
1: Problème
0: et puis ce que doit être dans figure.
1: Dis
0: esprit de maladie.
3: Esprit de maladie.
0: Esprit de maladie.
3: Esprit de maladie.
0: Au nom de Jésus. Retire griffe dans la vie.
3: Esprit de maladie.
0: Au nom de Jésus, retire griffe dans la vie. 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Capte ça. Sors de mon bureau. Sors de mon bureau. 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Gaille.
4: On ne retire qui voulait la vie.
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4: 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Retire qui voulait la vie. Retire qui
0: voulait
4: la vie.
0: Commandez le gaillé. Commandez le gaillé. Commandez le gaillé.
4: 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Esprit de maladie, retire qui voulait la vie. Retire qui voulait la vie.
0: Où est-ce que tu es?
4: Où est-ce que tu es? Au nom de Jésus de Nazareth,

0: 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Make your order tonight. Make your order tonight. Make your order tonight. Put in your order tonight. Put in your order tonight.
1: L'homme qui est trois parties.
0: There are three parts of the man.
1: Ou gen esprit.
0: You have your spirit.
1: Ou gen âme.
0: You have your soul.
1: Ou gen corps.
0: And you have your body.
1: Ou gen esprit.
0: You have your spirit.
1: Ou gen âme.
0: You have your soul and a body.
1: Selon 1 Thessaloniciens 5, 23.
0: Based on 1 Thessalonians 5, verse 23.
1: Et yon moun ka malade,
0: and somebody might be sick
1: nan n'importe la partie ça.
0: In any of the parts of the body. Of
1: Donc, trois types de maladies.
0: There are three types of sicknesses.
1: Gen maladie, c'est nan corps li.
0: There are some sicknesses that are in your body.
1: An nou di kon sa,
0: let's say, for instance,
1: ma marche la,
0: that I'm walking
1: et puis m'frappe zote moun,
0: and I stub my toe
1: et puis pied a blessé,
0: and I'm wounded on my foot.
1: Et puis il commence à bailler sang.
0: And it starts to bleed.
1: Après ça, me commence à développer un petit la fièvre.
0: And then I develop fever.
1: Ça sont maladies dans comme lui.
0: It's a body sickness.
1: Est-ce que n'avez même?
0: Are you with me?
1: Ça sont maladies.
0: It's a body. It's a sickness of the body.
1: Donc ça c'est premier niveau maladie que un monde capable gagner.
0: That's the first level of sickness encore, somebody may have in your body.
1: Donc quelque quoi quelque accident fait.
0: Sometimes it might be an accident you have.
1: Quelque un bagage au manger.
0: It might be something you ate.
1: Quelque un bagage qui dans environnement.
0: Or something in the environment.
1: Et affecte corps.
0: It affects your body.
1: Ça sont niveau de maladie.
0: That's at the level. That's one level of
1: deuxième
0: sickness.
1: Niveau de maladie.
0: The second level of sickness.
1: C'est maladie nan âme.
0: Is the sickness of the soul.
1: Quelque maladie ou gagner c'est nan âme ou lié.
0: There's some sickness you have. It's in your soul.
1: Tu n'avais même.
0: Are you with me?
1: Li capable au niveau de l'âme.
0: It may be at the level of the soul.
1: Et donc, des maladies qui reflètent dans le corps.
0: There's some sickness that reflects in your body.
1: Mais en réalité, c'est nan âme ou chita.
0: But in reality, it sits in your soul.
1: Donc, en médecine, on parle de maladies psychosomatiques.
0: There are psychosomatic sicknesses they talk about in medicine.
1: Ça veut dire des maladies qu'on peut développer.
0: There's some sickness people develop.
1: Ligedwa par exemple yon moun ki pa d'accord pardonner moun.
0: Somebody who refuses to forgive others.
1: Li ka fò développer certaines maladies. Certaines maladies.
0: You may develop other sicknesses, symptoms.
1: Gen an pile cancer.
0: There are lots of cancers.
1: Gen an pile type de cancer.
0: Lots of different types of cancers.
1: Ki relié au manque de pardon.
0: They are linked to the unforgiveness.
1: Pardonner moun.
0: When somebody does not want to forgive others.
1: Li ka vin manifester sous forme de cancer.
0: It may manifest in the form of cancer.
1: Et puis les moun sa pardonner moun non wè cancer a dit.
0: When the person forgives the others, the cancer disappears.
1: Donc, nous vivons ça déjà.
0: We've experienced that already.
1: Dans Tabernacle de Gloire.
0: At Tabernacle of Glory.
1: Et connais l'autre monde qui vivent ça.
0: And I know others that have.
1: Donc, un monde qui a cancer pendant longtemps.
0: Somebody who has cancer for a long time.
1: Traitement pas fait rien pour lui.
0: Treatment can't work.
1: Nous fait longtemps prier, ça pas fait rien.
0: We spent a long time praying, nothing happens.
1: Et puis me prêche un message sur le pardon.
0: And I preach a message on forgiveness. Mamzelle
1: al pardonner tout le monde était capable d'amavel.
0: She forgave everyone she had a problem with.
1: Et puis maladie qui était sous lui pendant deux ans.
0: And the sickness that was on her for 2 years. Treatment didn't work.
1: Prière pas de fin.
0: Prayer didn't work for her.
1: Là, elle le pardonnait.
0: When it forgave.
1: Et puis mois prochain, elle fait examen, elle disparaît.
0: The following month, she went to do the exam.
1: Ça veut dire origine maladie, hein?
0: The source of that sickness.
1: C'était en âme.
0: Was in her soul.
1: Est-ce qu'on avait même?
0: Are you with me?
1: Donc, et manque de pardon.
0: Lack of forgiveness.
1: C'est un poison lié qui est capable de manifester dans le corps.
0: It's a poison that can manifest in your body.
1: Un monde qui t'a dit comme ça.
0: Somebody had said.
1: Le yon moun refuse pardonner moun.
0: That when somebody refuses to forgive others,
1: c'est un coup yon moun.
0: It's like someone
1: qui boit yon poison,
0: who drinks poison,
1: et puis l'attend pour l'autre moun nan mouri.
0: Expecting the offender to die.
1: L'on pas pardonner l'autre moun.
0: When you refuse to forgive others,
1: c'est pas l'autre moun nan. Et pas l'autre moun nan va pas poisonner.
0: You're not poisoning somebody else. You're poisoning yourself.
1: Parce que manque de rancune c'est un poison lié.
0: Because unforgiveness is a poison.
1: Et c'est pas l'autre monde à l'abtouiller, c'est vous-même
0: l'abtouiller. And it won't kill the other person, it's going to kill you.
1: Et ça fait gain mon nous pardonner, pas pardonner pour lui ou pardonner pour tête ou et pour pardonner pour bon Dieu.
0: There's some people you forgive, you don't forgive them for themselves, you forgive them for yourself and for God.
1: Parce que gain poison pas qu'à quitter en dedans.
0: Because there's some poison you can't afford to have in you.
1: Est-ce qu'on t'entend ça m'a dit hein?
0: You hear what I'm saying?
1: La colère.
0: Anger.
1: La colère.
0: Anger. When somebody is always getting angry, you can have problems. One of the problems may be hypertension. Now you have problems.
1: And
0: your high blood pressure is increasing,
1: etc.
0: But even if it manifests in your body,
1: c'est pas dans corps lié.
0: It's not in your body, really.
1: Parce que c'est nanm ou fait colère.
0: Because your soul is angered.
1: Donc, ou font colère nan nanm,
0: so you get angry in your soul,
1: dans corps.
0: And it manifests in your body.
1: Ça, c'est maladie nan nanm. Est-ce
0: qu'on
1: avait
0: même? That's soul sickness.
1: Okay. On y a un troisième type de maladie.
0: There's a third type of sickness.
1: Ça, c'est maladie dans l'esprit.
0: This is the spirit sickness.
1: Son maladie que yon esprit.
0: It's a spirit that is sickness.
1: Qui existe dans l'esprit.
0: That exists in your
1: que yon
0: spirit.
1: Que esprit qui doit transmettre.
0: That another spirit could transmit to you.
1: David dit, guéris-moi.
0: David says, heal me.
1: Car j'ai péché contre toi.
0: For I have sinned against you.
1: Le péché son maladie spirituelle liée.
0: Sin is a spiritual sickness.
1: Il commençait dans l'esprit.
0: And it starts in your spirit.
1: Le Adam t'a péché contre bon Dieu.
0: When Adam sinned against God,
1: bon Dieu t'a dit, le jour où manger fruit,
0: God said, the day you eat the fruit, you will die.
1: Il pas mourir physiquement.
0: He didn't physically die.
1: Mais l'esprit t'a mouru.
0: But his spirit died.
1: L'esprit a vint fait nam nam mourir.
0: Spirit caused the soul to die.
1: Et plus tard, il vient faire corps à mourir.
0: And later on, the body died.
1: Même s'il te prend Adam 940 ans pour corps à te mourir.
0: Even if it took 940
1: years for
0: Adam to
1: die. Mais ça
0: commençait dans l'esprit
1: là. Avec le temps, vient manifester dans
0: corps. Over time, it manifests in the body. Are you with me?
1: Donc, dans maladie qui gagne.
0: So in the sicknesses there are.
1: Maladie qui plus terrible.
0: The worst sin.
1: C'est maladie dans l'esprit.
0: Is the spirit sickness.
1: Parce que maladie dans l'esprit, hein.
0: Because the spirit sickness.
1: Ouvre porte pour maladie dans l'âme là.
0: Opens the door for the spirit.
1: Et il ouvre porte pour maladie dans corps.
0: Sickness in the soul and in the body.
1: Et maladie dans l'esprit,
0: and the sickness
1: in the spirit,
0: it starts with sin.
1: Donc c'est ça que fait tout le monde qui attend de me là.
0: That's why everyone who's listening to me now,
1: jamais bah Jésus la vie,
0: if you've never given your life to Jesus,
1: avant service ça fini,
0: before the service ends,
1: ou bien kounye, amen,
0: or right now,
1: cliquez sur lien numéro 1,
0: click on link 1,
1: et puis bah Jésus la vie,
0: and give your life to Jesus.
1: Parce que maladie dans l'esprit,
0: because the sickness
1: c'est seulement
0: in the spirit,
1: Jésus qui a guéri.
0: Only Jesus can heal you of that.
1: La médecine moderne,
0: modern medicine,
1: fait un bon job,
0: does a great job,
1: excellent job,
0: excellent job,
1: nan guéri maladie corps,
0: in healing the sickness of the body.
1: Si c'est marcher ou marcher ou blé ou frapper pied ou blessé,
0: if you're walking you stub your toe and you're wounded,
1: et puis bon t'il a fièvre,
0: and you have a little fever,
1: la médecine d'aujourd'hui excellent,
0: the medicine of the day is excellent,
1: nan guéri type de problème ça,
0: in healing those types of
1: si c'est nan corps lié,
0: if it's in your body,
1: la médecine moderne a fait bon travail,
0: the modern medicine will do great work in that.
1: Maladie nan nam,
0: but the soul sickness,
1: la médecine moderne,
0: the modern medicine,
1: son lipoko en pile ratement,
0: lots of miss hits and miss.
1: Li kaboti conseil,
0: they may give you some
1: advice. Mais lor gon maladie psychosomatique,
0: when you have psychosomatic diseases,
1: lor gon maladie origine ni c'est nan nam,
0: when you have a sickness,
1: li kaboti psychologue, ke psychiatre, mais yo poko kon kote yo kanpe,
0: but they don't know what really they're doing. They're not too sure.
1: Maladie spirituelle la même,
0: and the spiritual sickness,
1: la médecine pas la dans même,
0: medicine can't see anything about that.
1: Les problèmes ou origine problème ou c'est le péché.
0: When the source of your problem is sin,
1: la Bible dit qu'on est qui était paralysé.
0: The Bible says there was a paralytic man.
1: 100,000 te portel dans présence de Jésus.
0: His friends brought him
1: Jesus to
0: Jesus for Jesus to heal him.
1: Et puis Jésus gardait l'homme là.
0: And Jesus looked at the man.
1: Il dit mais mon fils,
0: he says, my son,
1: tes péchés te sont pardonnés.
0: Your sins are forgiven you.
1: Ça Jésus t'a dit là.
0: What was Jesus saying?
1: Jésus te voulait faire comprendre.
0: Jesus wanted
1: ça
0: him to
1: dit l'homme ça que t'es paralysé.
0: That man who is paralyzed.
1: Origine maladie a pas de corps.
0: The source of the
1: sickness. Origine maladie a pas de homme.
0: Origine
1: maladie c'était l'esprit.
0: It was in his spirit.
1: Et pour nous ça jouer une guérison encore.
0: And for that man to have healing,
1: faut péché le pardonner d'abord.
0: His sin had to be forgiven first.
1: Est-ce que vous avez bien?
0: Are you with me?
1: Parce que origine était spirituelle.
0: Because the origin was spiritual.
1: Donc l'origine maladie ou maladie spirituelle.
0: When the source of the sickness.
1: Pas dans rien que la médecine qu'a fait.
0: There's nothing that medicine could do.
1: C'est seulement à pied Jésus pour venir.
0: You only
1: à la croix
0: of Jesus at the cross
1: pour recevoir le pardon.
0: To receive forgiveness.
1: Et lorsqu'il recevra le pardon,
0: and after you receive forgiveness,
1: ou avoir dit mon âme bénit l'Éternel.
0: Say, my soul bless
1: que tout
0: the Lord.
1: Ce qui est en moi bénit son Seigneur. Mon âme bénit l'Éternel. Et n'oublie aucun de ses bienfaits. C'est lui qui pardonne.
0: Who forgives.
1: Qui ça? Toutes nos iniquités.
0: All our iniquities.
1: Et qui guérit.
0: And who heals.
1: Toutes nos maladies.
0: All our diseases.
1: Ça c'est bon Dieu.
0: That is God.
1: Qui pour résoudre problème maladie ça.
0: Only God can resolve
1: si
0: that problem.
1: Si origine ni c'est le péché.
0: Origin is sin.
1: Seulement bon Dieu qui a résolu.
0: Only God can resolve.
1: Il y a pas tout traitement.
0: They'll give you all sorts
1: tout
0: of
1: médicament.
0: All sorts of medication.
1: Toute opération.
0: All sorts
1: rien pas marche.
0: Nothing will work.
1: Parce qu'origine ni spirituelle.
0: Because its origin is spiritual.
1: Est-ce que la même jusqu'à
0: présent? Are you with me so far?
1: Donc, quelquefois,
0: so there are times
1: yon maladie qui a d'origine spirituelle.
0: sickness could have spiritual origin.
1: Parce que yon moun a contravention avec bon Dieu.
0: Because someone is in violation
1: with God. Mais yon maladie qui a d'origine spirituelle tout.
0: Something, sometimes.
1: Parce que Satan voit maladie à ce moun.
0: Because Satan sends that spiritual sickness.
1: Et c'est de ça m'vle parler rapidement. Lower the keys a little bit.
0: That's what I want to talk
1: about. Et c'est
0: de ça
1: m'vle parler rapidement.
0: And that's what I quickly want to talk about.
1: Yon maladie.
0: There are sicknesses.
1: Origine yon spirituelle.
0: Their origins are spiritual.
1: Somme 91 dit,
0: Psalms 91 says,
1: tu ne craindras ni les terreurs de la nuit,
0: you shall not fear the terror of night,
1: ni la flèche qui
0: nor the arrows
1: de jour,
0: that fly by day.
1: Et puis il dit, ni la
0: it says,
1: peste,
0: nor the pestilence
1: qui marche dans les
0: that walk
1: ténèbres,
0: in the darkness,
1: ni la contagion,
0: the contagion
1: qui frappe en plein midi.
0: Full noonday.
1: La peste,
0: the pestilence,
1: la peste,
0: the pestilence
1: qui marche
0: that walk
1: dans les ténèbres,
0: in the darkness,
1: la peste,
0: the pestilence.
1: Son maladie lui.
0: Is a sickness.
1: Yo t'a supposé examiner.
0: They should have examined it.
1: Dans microscope.
0: Under a microscope.
1: Son maladie lui.
0: It's a sickness.
1: Yo t'a supposé étudier dans microscope.
0: They should have studied it under a microscope.
1: Mais comment fait gain deux pieds là marcher dans les ténèbres?
0: How could have two legs walking in the darkness?
1: Yo t'a doué well dans microscope. Mais comment fait gain deux pieds là marcher dans fait noir?
0: They should have seen under a microscope.
1: Comment fait marcher?
0: How could he walk in the
1: dark? Noir choisi pour marcher.
0: Pour
1: ça choisi c'est les mon abdomen pour la marcher. Ça l'a réglé, ça l'a préféré. Qui est-ce qui voyait? Quand elle sortit, quand elle bralait. Qui est-ce qui fait lui?
2: Abandonné, maltraité,
1: découragé. L'œil sous la peste qui marche les ténèbres. C'est pas juste la peste.
0: It's not just pestilence.
1: C'est l'esprit de la peste.
0: It's the spirit of the pestilence.
1: Son esprit lié.
0: It's a spirit.
1: Et puis elle manifestait. Il semblait avec la peste.
0: It looks like pestilence.
1: Il bossait pas la peste.
0: It gives you symptoms of pestilence.
1: Mais son esprit.
0: But it's a spirit.
1: Cap marcher dans les ténèbres.
0: That's walking in the dark.
1: Son contagion.
0: It's a contagion.
1: Cap frapper en plein midi.
0: A plague that's striking at noonday.
1: Exactement.
0: At an exact hour.
1: Ça veut dire qu'il y a maladie.
0: That means there are sicknesses.
1: C'est maladie surnaturelle.
0: They are supernatural sicknesses.
1: L'œil surnaturel.
0: When they are supernatural.
1: Faut gérer de manière surnaturelle.
0: You must handle them supernaturally.
1: Il y a plusieurs symptômes qui devant là.
0: There are many symptoms I have in front of me.
1: Que pas de chance. Fini avec tout à soir.
0: There I won't have a chance to list
1: Même
0: all
1: seulement
0: tonight.
1: Bon sept symptômes.
0: I'll just list seven symptoms.
1: Et demain soir, ma bon sept lot encore.
0: And tomorrow night, I'll give you the other seven.
1: Mais ma bon sept lot à soir, sept symptômes à soir.
0: But I'm going to be seven tonight.
1: Cap fort qu'on est soit dit l'on maladie normale.
0: Let's all pray.
1: Numéro un.
0: Number one.
1: Comment faire qu'on est que l'on maladie spirituelle?
0: How do you know that a sickness is spiritual?
1: Ou bien anormal.
0: Or abnormal.
1: C'est numéro un.
0: It's number one.
1: M'pas baou yon ordre d'importance.
0: I won't give you my lord of
1: juste
0: importance.
1: Bon
0: I'll just give you the lift.
1: Numéro
0: sentence.
1: Un.
0: Number one.
1: Ou qu'on a maladie spirituelle.
0: You know that a sickness is spiritual.
1: L'elle commence dans rêve.
0: When it starts in your dream.
1: L'il commence dans rêve.
0: It starts in the dream.
1: Et puis il manifeste dans j'ai clair.
0: And it manifests while you're awake.
1: Ça c'est une première symptôme.
0: That's one of the first symptoms.
1: Ou qu'on est maladie à pas normal.
0: That you know that it's not normal.
1: Ou vi nous font rêve.
0: You have a dream.
1: Nous songe Rebecca Brown.
0: I remember Dr. Rebecca Brown.
1: T'as parlé une fois.
0: She was speaking once.
1: Yon monsieur.
0: A man.
1: Pendant l'abdomen en nuit.
0: While she was sleeping at night.
1: Li wè yon moun vin mette main en bas gorge.
0: She saw somebody place a hand under her throat.
1: Et puis il
0: a touché. And he was choking her.
1: Et puis il a gommé avec
0: main. And she was fighting against that hand.
1: Le levé.
0: When she woke up.
1: Li senti en bas cou la fait mal.
0: She felt pain under her throat.
1: La ka docteur.
0: When she went to the doctors.
1: Yo di ou fait cancer de la gorge.
0: You have throat cancer.
1: Comment yon moun yo vin mettre main en cou nan dormi?
0: How can somebody receive a hand in their sleep?
1: Et puis l'élevé nan j'ai clair.
0: When they wake up.
1: Li fait cancer de la gorge.
0: They suffer sickness.
1: Ça veut dire moun ça.
0: Cancer. That means that person.
1: Si l'al gère cancer ça.
0: If they manage that cancer.
1: Avec traitement médical.
0: With medical
1: scientific,
0: treatment. It's scientific.
1: C'est comme ça le passé l'al gère, l'al mourir.
0: They will die.
1: Parce qu'origine cancer a pas normal.
0: Because the source
1: c'est
0: of the cancer is not normal. It did come from the body.
1: C'est pas même nan li.
0: It didn't even
1: c'est dans le monde spirituel.
0: Gourmet
1: spirituel.
0: There's a spiritual hand.
1: Qui vient fourrer main en bagage.
0: That put a hand on the throat. And it transferred something to her.
1: Pour gérer maladie ça.
0: For her to handle that sickness.
1: C'est pour gérer de manière spirituelle.
0: She has to do so in
1: est-ce que tu comprends ça m'a dit là?
0: Tu
1: comprends ça m'a dit à dire gloire.
0: That's what I said, say glory.
1: Dis gloire, gloire.
0: Say glory, glory.
1: Dis gloire, gloire, gloire.
0: Say glory, glory, glory.
1: Une femme.
0: A woman.
1: Abdormi.
0: She's sleeping.
1: Pendant l'abdormi.
0: While she slept.
1: Et puis il regardait.
0: And she noticed.
1: Bébé.
0: There was a baby.
1: Qui vini.
0: That came.
1: Avec dents.
0: With teeth.
1: Ti bébé a balan coup de dents dans tête.
0: The baby bit her in her breast.
1: Elle levé le jeune tête la fait mal.
0: She woke up and found her breast hurting.
1: Là la docteur.
0: When she went to the doctor.
1: Cancer du sein.
0: Breast cancer.
1: Cancer du sein.
0: Breast cancer.
1: Cancer du sein, ça pas normal.
0: That's not normal.
1: Son maladie qui sortit dans le monde spirituel.
0: That sickness came from the spiritual world.
1: Son seul m'a géré le physiquement.
0: If you're handling it physically,
1: ou t'as perdu bataille.
0: You can lose the battle.
1: Parce qu'on gère le mauvais niveau.
0: Because you're handling in the wrong world.
1: What dormi la nuit.
0: You're sleeping at night.
1: Et pour un docteur paraît.
0: A doctor comes to you in your dreams.
1: Et pour elle vini avec mélange yon serin.
0: He comes with a huge syringe.
1: It
0: gives you an inoculation.
1: Et puis là, de même matin, pas senti trop bien.
0: The next morning, you don't feel too well.
1: Voilà, quand docteur.
0: You go to the doctors.
1: Et puis ils sont diabétiques.
0: And they say you're diabetic.
1: Ou pas jamais diabétique avant.
0: You were never diabetic before.
1: Ou pas jamais quelque chose comme ça.
0: You never had.
1: Mais depuis fin faire rêve.
0: But after you had that dream,
1: une bon seringue dans dormi.
0: They gave you an injection in your dreams. The moment you woke up,
1: you're diabetic.
0: You're diabetic.
1: Et pour ça, on a géré bagage ça.
0: And you handle it.
1: On a pris médicaments.
0: And you keep taking medications.
1: Ah.
0: Man.
1: Ah, I swear que mon Dieu libéré.
0: May God free you.
1: On déclare à soir que mon Dieu libéré.
0: Tonight may God free you.
1: À soir que mon Dieu libéré.
0: Tonight may God free you.
1: À soir que mon Dieu libéré.
0: Tonight may God free you.
1: Gapil maladie moun prend dans dormi.
0: There are many sickness people receive in their dreams.
1: C'est pas

0: pour l'entrée sous mon nom.
1: C'est la peste qui marche dans les
0: ténèbres.
1: La
0: flânée.
1: Tout corps qui est disponible.
0: N'importe
1: quoi qui est ouvert.
0: Ils cherchent un corps. They're looking for a
1: body. L'esprit Satan qui est sur un
0: monde. The spirit may have been on somebody.
1: L'esprit cancer là.
0: A spirit of cancer.
1: Diabète là.
0: Diabetes.
1: Prostate là.
0: Prostate cancer.
1: Sur un monde.
0: It could have been on somebody.
1: Et puis enterrement monde là chanter samedi.
0: Funeral was done Saturday. Il
1: pas garder dans un corps mort.
0: It can't stay in a dead body.
1: L'enterrement chanter qu'on a dans la rue.
0: Now it's free. Ils
1: cherchent l'autre corps pour entrer.
0: Another body to go into.
1: Et puis l'enterrement là marcher.
0: Walking in the dark.
1: Ils cherchent un côté pour entrer.
0: Looking for a body to go into.
1: C'est ça qui fait quelque rêve.
0: That's why there's some dreams.
1: Qu'on fait.
0: That you have.
1: Et puis l'on fait rêve là.
0: From the time you have a dream,
1: chassez immédiatement.
0: Cast it out immediately.
1: Chassez.
0: Cast it out.
1: Au nom de Jésus.
0: In the name of Jesus.
1: Prends autorité sous.
0: I take authority over.
1: Chassez le rapide.
0: Cast it out quickly.
1: Parce que si vous pas chassez,
0: if you don't cast it out,
1: le temps pour le développer.
0: You're given the time to develop.
1: Écoute, nous avons un gros problème parce que l'homme sorti dans l'esprit.
0: When it comes out of your spirit,
1: il va descendre dans l'âme.
0: It will go to your soul.
1: Et puis il va manifester dans le corps.
0: It will manifest in your body.
1: L'elle fait paraître.
0: When it first appears,
1: il seulement au niveau spirituel.
0: It's only at the spiritual level.
1: Donc, ou chassez.
0: So you cast it out.
1: Il peut pas affecter quoi.
0: It doesn't affect your
1: body. Il peut pas faire dommage.
0: Il
1: peut pas affecter organe.
0: Il peut pas affecter rien.
1: Ou seulement font mauvais rêve.
0: You just had a bad dream.
1: Et pas sentir à l'aise.
0: And you don't feel comfortable.
1: On l'a m'a dormi la nuit.
0: There was a time I was sleeping.
1: Et puis, m'gade.
0: And then I noticed in my dream.
1: Mon couleuvre vient morder.
0: I saw a snake come to bite me.
1: Moi, je vois avec couleuvre la morder.
0: It bit me at my neck.
1: L'homme levé.
0: When I woke up.
1: L'homme levé.
0: When I woke up.
1: M'joigne beaucoup m'enflé.
0: The side of my neck was swollen.
1: C'est un coup de poing avec beaucoup m'enflé.
0: I saw two little holes like my neck was swollen.
1: Laisse arriver.
0: When that happened,
1: je connais ça pour me faire.
0: I knew what to do.
1: Même dit m'a essayé garder pour moi.
0: I said let me wait and see.
1: M'a voir si m'pa prier.
0: Let me see if I don't pray.
1: Ça qu'a privé.
0: What would happen?
1: Donc
0: so,
1: l'elfe.
0: When that happened,
1: c'était lipide. Bagala piquem c'est comme deux petits points.
0: I saw two little holes at my neck when
1: mais
0: it
1: pas
0: bit
1: trop
0: me.
1: Passé ça.
0: It wasn't too big as much.
1: Now I waited and watched.
0: Now I waited and watched.
1: Je ne pas prier ma peau. Est-ce que la panique allait pour contre?
0: I said, let me see if it's going to go by itself.
1: Et puis me garder moi deuxième jour.
0: And a second day,
1: bagala commence à venir plus.
0: It became gross.
1: Il commence à avoir une boule.
0: It produced an abscess that became bigger.
1: La ouvert corps.
0: And now it's
1: troisième jour.
0: The third day,
1: boule là commence à venir plus.
0: The abscess became bigger.
1: La ouvert corps.
0: Now it's swollen.
1: Le troisième jour, me dit ça pas capable.
0: On the third day, I said,
1: I took my whole thing. Nom de Jésus, chassez.
0: In the name of Jesus, I cast.
1: C'est pour le vous dire, il y a de moi Satan.
0: You have to say, get there behind me, Satan.
1: Qu'est-ce que vous faites? Même quand on fait rêve là, où dit maladie vient me parler.
0: You have to say,
1: et puis aller dans la toilette là,
0: belle.
1: Et puis flush toilette là. Et puis tu vois ça, ouais?
0: Il flush.
1: C'est là où il
0: est.
1: Ou pas de la jambe manifester. Ou pas de la jambe baille. Ou pas de la jambe marcher. Ou pas de la jambe. Flush.
0: Flush
1: lui avec toilette. Au nom de Jésus. Au nom de
0: Jésus.
1: L'on maladie sortie dans le monde spirituel.
0: When a sickness comes from the spiritual world.
1: Et puis il vient manifester dans le monde physique.
0: And to manifest in the physical world. Sometimes it might be a dream. Sometimes it might be a vision.
1: Est-ce que vous avez main?
0: Are you with me?
1: Deuxième bagage qui fait qu'on a maladie.
0: Second thing that tells you that
1: son maladie spirituelle.
0: Is spiritual in nature.
1: Le maladie a.
0: When that sickness.
1: Défier.
0: Challenges.
1: Le maladie a défier.
0: When it defies.
1: Tout diagnostic.
0: All the diagnoses
1: ou bien traitement médical
0: or medical treatments.
1: Li défier tout diagnostic médical.
0: It defies all medical diagnoses
1: ou bien li juste défier tout traitement médical
0: or all medical treatments.
1: Tout malade, tout diagnostic médical.
0: All medical diagnoses.
1: Donc, ou malade.
0: So you're sick.
1: Et puis, voilà, kay docteur.
0: And you go to the doctor.
1: Docteur, ouais, tout bagay bien.
0: The doctor sees everything is working well.
1: Tandis qu'on sent tout malade.
0: Yet you feel sick.
1: Ou quel symptôme?
0: You have the symptoms.
1: Ou malade?
0: You feel sick.
1: Mais tout le bagage semble bien.
0: But everything seems well.
1: Ça que fait docteur pas qu'à diagnostiquer.
0: What makes the doctors not be able to diagnose it?
1: Parce que dans sphère.
0: Because in the sphere.
1: Que maladie ça existait.
0: That sickness exists.
1: Appareil scientifique pas qu'à détecter.
0: Scientific apparatuses cannot detect it.
1: Appareil scientifique détecter ça physique.
0: The scientific.
1: Yo pas qu'à détecter ça spirituel.
0: They can detect the physical.
1: Donc l'autre bagage. spirituel,
0: where something is spiritual,
1: quel que soit je y a chercher la caille docteur,
0: no matter how much they do the exams at the doctor's office,
1: you pas kawel,
0: they won't be able to see it.
1: Dès que nous t'a prié dans New York pour une jeune fille,
0: I was praying in New York for a young woman
1: qui gagne symptômes, une femme qui enceinte,
0: she had the symptoms of a pregnant woman,
1: qui gagnait ventre enceinte,
0: she had the belly of somebody who was pregnant.
1: Si bébé a marché dans votre lit,
0: she felt the fetus was moving in her body.
1: Mais l'elle la ca docteur, yo pas rien dans votre lit.
0: She couldn't see anything in her womb.
1: Tandis que lui même lui gagne sensation, lui ouais, une femme qui enceinte.
0: However, she looked like a pregnant
1: femme qui enceinte.
0: She had the symptoms of a pregnant woman.
1: Si bébé a pas coup de pied dans votre lit,
0: the baby was kicking in her belly. When they looked for it, they couldn't see it.
1: Parce qu'elle pas enceinte dans le monde physique.
0: She was not pregnant in the physical world.
1: Elle est enceinte dans le monde spirituel.
0: C'est
1: pas corps physique qui est enceinte.
0: It's not her physical body that was pregnant.
1: C'est corps spirituel qui est enceinte.
0: Her spiritual body was pregnant.
1: Docteur Babjam Kawe.
0: The doctors will never detect it.
1: Est-ce que vous avez
0: Are you with me?
1: Déclarer à soi toute maladie spirituelle.
0: Every spiritual sickness.
1: C'est pour your gaé, tu gaé.
0: Scatter, say scatter.
1: Tu gaé.
0: Say scatter.
1: Gaé.
0: Scatter.
1: Gaé.
0: Scatter.
1: Dans quelques minutes, nous allons continuer à prier.
0: In a few minutes, we'll pray.
1: Nous allons commencer à prier, continuer à partager le lien.
0: Continue to share the link.
1: Nous allons prier là.
0: I will pray.
1: Maladies spirituelles.
0: Spiritual sicknesses.
1: Yo défie diagnostic.
0: They defy diagnoses.
1: Quelques années de cela.
0: A few years ago.
1: Bon, pas quelques années de cela.
0: Not a few years ago.
1: Son bagage qui presque gagne 20 ans.
0: It's almost 20 years ago.
1: Et yon l'homme couché la caille moi.
0: One day I was laying in my bed at home.
1: Et puis l'aime m'a dormi en nuit, c'est kakou. Me senti gon bagaille.
0: When I was sleeping
1: c'est
0: at night.
1: Me senti gon bagaille ka pesé cœur.
0: I felt something crushing my heart.
1: Ça tombe ka crap crap.
0: They were pressing down on my heart.
1: Et kakou comme la bon problème cœur.
0: It's as if I was suffering from a heart problem.
1: Chaque soir l'aime m'a dormi.
0: Every night when I go to sleep.
1: Senti bagaille la pesé cœur, m'a ka respirer la pesé.
0: My heart. I couldn't breathe. It was pressing down my heart.
1: Let me say that I'm going to say that, etc.
0: I told this to my wife, Pat.
1: She says,
0: let's go to the doctor, let's check. I went to the doctors. They did exams for me. They checked my heart. My exams were normal. The doctor says, you have no heart problem. But I felt that I had heart disease. But the problem didn't appear on the exam. Machines. This happened for about a month. At night I can't sleep. My heart was hurting. But nothing showed up on the exams. And after a month, I was speaking to a friend of mine who was sick. And I told the friend, there's some sickness you have. You must speak to it. You have to speak to it. You have to cast it out. While I was telling the friend, there's a sickness, you must cast it out, you must

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Put him on Batman. Dis c'est l'éternel qui est Dieu. C'est l'éternel qui est Dieu. C'est l'éternel qui est Dieu. C'est l'éternel qui est Dieu. Ou même qui sur YouTube, continuez à partager le lien. Continuez à partager le lien. Pour y aller, nous commencer à marcher. À nous commencer à marcher. À nous commencer à marcher. Pas de marcher, pas de marcher. Et puis déclarer ça sous la vie. Seulement dit Dieu se lève. Ses ennemis se dispersent. Et ses adversaires fuient devant sa face. Pas de marcher, pas de marcher. Marcher, marcher. Et puis Batman. Et puis Dieu se dit Dieu. Se lève, ses ennemis se dispersent et ses adversaires fuient devant sa face. À soir, pendant qu'on va prier, Matthieu, s'il vous plaît, pas négocier. Matthieu, s'il vous plaît, Matthieu, pas compromettre. Puis qu'un prophète là, elle dit, et vous voyez trois flèches seulement. Si vous voyez cinq flèches, vous t'avez exterminé l'ennemi. À soir, on a prié jusqu'à l'extermination. Quel que soit bien mauvais coup, il y a une préparée en 2025. À cause de prière, on va faire à soi.

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1: God will block the attacks for you.
0: Dans le psaume 35, le verset 2,
1: on
0: a lu trois fois et puis on a prié.
1: On
0: a dit trois fois et puis on a prié. Psaume 35, verset 2. En créole.
1: Bon,
0: on lit la phrase et après ça, on a lu en créole. On lit la phrase d'abord. Verset 1, verset 1 et 2. Verset 1 et 2. Donc, quand elle dit éternel, combat ceux qui me combattent. Et puis, verset 2 a dit qui ça? Saisis le petit. Et le grand bouclier. Kounia mettait en créole. En créole là. Il dit Seigneur, attaquez moun qui pas vle web yo. Goumè ak moun. Kat fèm la gè yo. Et puis Kounia gade verset 2. Il dit prends zamou. Prends zamou. Prends zamou servi. Pour parer quoi? Levez-nous et viens côté nous secours. Prends zamou servi.
1: Et puis parer quoi?

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0: 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Ça je l'ai fait avec la vie, non. Je l'ai dévoré, non. Paré, paré, paré. Campé devant, campé derrière. Campé à droite, campé à gauche. Mettez-les sous mon lit. Campé devant, campé derrière. Campé à droite, campé à gauche. Mettez-les sous mon lit. Campé devant, madame. Campé derrière, campé à droite, campé à gauche. Mettez-les en sous. 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
1: Specifiquement pour asseoir.
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2: 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Blesses you.
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2: When something was happening in the city.
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2: The city mayor invited me to participate.
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2: And I participated.
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2: There are many politicians and businessmen that were there.
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2: And I met up with a businessman.
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2: I started to talk to him. 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
2: and after I spoke with him,
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2: And the next day, I received a phone call from him.
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2: That hour.
1: Li vaut.
2: Is worth.
1: $6,000 par mois.
2: $6,000 a month.
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2: This is long ago.
1: Ah, l'heure arrive $6,000 par mois.
2: That hour is worth $6,000 a month.
1: Ah, $72,000 pour année.
2: $72,000
1: for
2: the year.
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2: But I feel.
1: Pour bon l'heure gratis.
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2: I wasn't used to having a radio program before.
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2: But that year I made a prayer.
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1: We did it from 6 to 7 a.m.
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1: And then we did the radio
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1: Then I started with 1 hour.
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Ça fait longtemps.

0: destinée,
1: but his destiny,
0: c'était pour le premier ministre.
1: Vous m'entendez,
0: non?
1: You don't hear me.
0: Mardoché t'a traîné, mais destinée,
1: but his destiny,
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1: Nous allons
0: 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Situation, pas avenir. 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
1: He could not sleep.
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1: King could not sleep.
0: Et il se fit apporter
1: so
0: le livre des annales des chroniques. Et on les lut devant le roi.

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0: prière ça c'est pour un pile monde.
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0: Même ça c'est en particulier pour une jeune fille.
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1: Who has a soul tie.
0: Non relation pas là encore.
1: In a relationship that's no longer existing.
0: Mais en amour.
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1: In your heart.
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1: You don't feel like you can let it go.
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0: Sois guéri ce soir au nom de Jésus de Nazareth. 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
1: Tout le plaisir est à votre

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nom de Jésus. 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

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Ma chance.

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jouer avec Jésus. Soit que le passé, et puis jouer avec elle. Il sort tout seul. Le même au du passé. Retournez.

0: 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N'a plongé dans même série nous.
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1: Which is arise and shine.
0: Jodi a.
1: Today.
0: Nous parle ouais un autre personnage.
1: We'll see another personality.
0: Qui était sorti dans l'obscurité.
1: Who came out of obscurity.
0: Et qui était brillé.
1: And who shone.
0: C'est la volonté de Dieu pour moi-même avec vous capable briller.
1: It is God's will for you and I to shine.
0: Mais il y a trois bagages que vous avez besoin de comprendre.
1: But there are three things you'll need to understand.
0: Si vous voulez briller.
1: If you're going to shine.
0: La saison arrive pour briller.
1: When it's time for you to shine.
0: Vous avez besoin de capable discerner.
1: You need to discern.
0: Vous avez besoin la capacité.
1: You need the capacity.
0: Pour capable connaître.
1: To know.
0: Que c'est ta saison.
1: That it's your season.
0: C'est son monde.
1: Find three people. Find somebody.
0: Somebody.
1: Give them a high five.
0: Si me connaît.
1: Say I know.
0: Que c'est saison.
1: That it's my season.
0: I know that I know. Dis ça, dis ça. Avec un sourire ballon, dis I know that I know.
1: Connais.
0: Prends ça.
1: Smell.
0: Ça c'est saison.
1: That this is my season.
0: Attends, d'accord avec. Capacité de reconnaître ta saison.
1: The ability to know your season.
0: Ça va aider pour capable briller.
1: That's going to help you to shine.
0: Des trois bagages dans la vie.
1: There are three things in life.
0: Pour capable comprendre.
1: For you to understand.
0: Et troisième là c'est celui que nous voulons parler aujourd'hui.
1: And it's the third one that we want to talk
0: Et
1: about.
0: Et nous allons illustrer dans la vie de Joseph.
1: We will illustrate in the life of Joseph.
0: Numéro un.
1: Number one.
0: Pour capable briller.
1: For you to shine.
0: Pour capable impacter génération.
1: For you to impact your generation.
0: Ou a besoin connaître et découvrir ta votre mission dans la vie.
1: You need to know and discover your mission in life.
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1: I want you to say mission.
0: Dis ça avec dit mission.
1: Say it with me. Say mission.
0: Dis ça plus fort dit mission.
1: Say it louder. Mission.
0: Le mot mission vient du grec missio.
1: The word mission comes from the Greek word missio.
0: Qui veut dire envoyé.
1: Which means to be sent.
0: Dans mon dit envoyé.
1: Say sent.
0: Dans mon dit envoyé.
1: Say sent.
0: Jésus-Christ dit comme le Père m'a envoyé.
1: Jesus says as the Father sent me.
0: Moi aussi je vous envoie.
1: I also sent you.
0: Mission veut dire envoyé.
1: Mission means to be sent.
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1: everyone who God creates,
0: et lui racheté,
1: and he redeemed,
0: lui baille une mission dans la vie.
1: He gives them a mission in life.
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1: he sends you,
0: pour capable faire un bagage.
1: To do something.
0: Mission,
1: your mission,
0: c'est qui ça,
1: is what,
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1: God gives you,
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1: for you to do for him.
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1: everything that God creates,
0: lui créé avec une raison d'être.
1: He created with a purpose.
0: Lui créé avec un but.
1: He created with a goal.
0: Tout personnage intelligent.
1: Every intelligent person.
0: A créé un bagage.
1: When they're creating something.
0: A créé là,
1: as they're creating it.
0: Ils ont tout mis des missions là-dedans.
1: They put a mission in it.
0: Par exemple.
1: For example.
0: Créateur qui a créé micro ça.
1: The creator, manufacturer of this mic.
0: Il a créé pour un but.
1: He manufactured it for a goal.
0: Amplifier le son de ma.
1: To amplify the sound of my voice.
0: So, simbaga micro.
1: So without this mic, I could speak, you won't hear me. I could scream, you won't
0: Parce
1: hear me.
0: Parce que l'a créé micro.
1: Because when God was creating
0: il
1: the
0: micro, avec mission.
1: He sent it with
0: les
1: mission.
0: Les parlé en public.
1: When people are public speaking.
0: Foule,
1: when there's a crowd.
0: Et microphone ça.
1: This mic.
0: Mission.
1: Its mission.
0: C'est amplifier.
1: Is to amplify
0: le son de ma voix.
1: The sound of my voice.
0: Mille monde capable d'entendre.
1: So that thousands of people could hear me.
0: Ensemble.
1: All together
0: en
1: the same,
0: temps.
1: At the same time.
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1: The person who created the chair.
0: L'elle t'a créé chaise ou
1: when
0: chita sous lia là.
1: The chair you're sitting on now.
0: Il t'a créé là avec une mission.
1: He created with a mission.
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1: He didn't want for you to come
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1: here.
0: Pour faire toute trois heures t'a campé.
1: For you to spend all 3 hours
0: Surtout
1: standing.
0: Surtout mesdames qui mettez qui kitio.
1: Especially with the ladies with
0: pour
1: the stilettos.
0: Pour jouer dans ta pour mal.
1: For your knees to hurt.
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1: With the creator of that chair.
0: Il t'a gagné on a passé
1: lui. Had you in mind.
0: Et t'a une mission pour chaise là.
1: And had a mission for that
0: Les hommes qui chita sous lui.
1: People could sit on.
0: Tailleur qui a fait veste moi hein.
1: The seamstress, the person who created this suit, I'm wearing.
0: Il a une mission.
1: He gave it a mission.
0: Il est venu prêcher dans tabernacle de gloire.
1: For me to come and preach at tabernacle of glory.
0: Une belle maison de gloire comme ça.
1: And a beautiful house of glory as such.
0: Et puis j'ai une belle veste.
1: You have to have a nice suit on.
0: Maman l'a bon ça parce que bon ça là aussi genre bon ça
1: quiet. 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
0: So chaque designer.
1: So every designer.
0: Chaque monde qui a créé un bagage.
1: Every person who creates something.
0: L'elle créé.
1: When they create it. They created with a mission. C'est même
0: Jean l'apôtre
1: t'a créé. It's the same way when God created me.
0: Sous garde dans la création.
1: If you look back and create
0: tout ça bon Dieu créé.
1: Everything that God created.
0: Il
1: a
0: lui une mission.
1: He gave it a mission.
0: Il dit soleil là.
1: He said the sun.
0: Va gouverner pendant le jour.
1: You will govern during the day.
0: Il dit la lune.
1: He said moon.
0: Va éclairer pendant la nuit.
1: You are ruled during the night.
0: Il dit rivière.
1: He says river.
0: Va servir pour bête sur bois.
1: Serve for as water
0: dit,
1: for animals to drink. He said plants.
0: On va nourrir les animaux.
1: Feed the animals.
0: On va nourrir les hommes.
1: And feed men.
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1: So everything that God creates.
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1: Everything God does.
0: Il fait pour une mission.
1: He does it with with a mission.
0: Il y a une mission là-dedans.
1: He has his mission in
0: c'est pour ça le voyer.
1: C'est pour ça
0: pour faire un bagage.
2: Wow.
0: C'est là où tu es fait là.
1: The day you were born.
0: Là où accepter Jésus.
1: The day you accept Jesus.
0: Et là où découvrir ta mission dans la vie.
1: The day you discover your mission in life.
0: Oh, je reprends, je reprends.
1: I'll say it again, I'll repeat.
0: Jour te prend naissance là.
1: The day you were born.
0: Il est important.
1: That's important.
0: Jour te bah Jésus la vie ou là.
1: The day you gave your life to Jesus.
0: Oh, il est important pour toute l'éternité.
1: All important.
0: Mais le jour découvrir ta mission dans la vie.
1: The day you discover your mission
0: in life. Ça sont l'autre gros jour.
1: That's another big day.
0: Parce que bon Dieu relève ou.
1: Because God called you.
0: Et bon Dieu créé ou.
1: God created you.
0: Pas pour venir by blague.
1: Not to joke around.
0: Vin gas

0: potentialité
1: yo. Parce que
0: c'est ça la gloire veut dire.
1: Because that's what glory means.
0: La gloire veut dire
1: glory means
0: yon moun ki rive,
1: yon moun ki
0: maximise
1: tout
0: plein de potentialité
1: their full potential
0: que bon Dieu mette dans la vie.
1: Il dit
0: reconnaître mission.
1: He says he recognizes his mission.
0: C'est pour aider moi-même avec vous. Aider les hommes à travers le monde pour arriver, pour maximiser, pour arriver au-delà, au zénith de leur vie, pour accomplir la gloire que bon Dieu mettait sur eux. Moi-même, j'ai une mission.
1: Et
0: bon Dieu te
1: relève,
0: il m'a envoyé une
1: mission.
0: Et je viens comprendre
1: que
0: ça fait dans le tabernacle de gloire. Parce que mission dans la vie, c'est aider les gens à devenir des vrais fils. À devenir des vrais fils du royaume. Des vrais fils du royaume. Et
1: vous
0: comprenez, ce n'est pas par accident dans le tabernacle de gloire. Parce que si vous
1: ne pouvez
0: pas arriver dans la full potentialité,
1: si vous ne pouvez
0: pas entrer dans l'héritage,
1: d'après
0: Galates chapitre 5,
1: pas
0: que personne ne peut entrer dans l'héritage,
1: ce n'est
0: pas
1: un
0: vrai fils. Pas un parent qui a mouru qui était héritage pour un étranger.
1: Mais
0: héritage passé à fils. Déclaré au nom de Jésus Nazareth.
1: C'est
0: pour notre tabernacle de gloire.
1: Ou
0: abriver dans la gloire. Parce qu'on est vrai fils de la maison.
1: On est
0: vrai fils de la maison.
1: Ah, on est
0: vrai fils de la maison.
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0: ça dit gloire? Sous quoi ça dit gloire, gloire, gloire? Sous quoi ça dit gloire, gloire, gloire? Elle est très facile pour capable découvrir mission dans la vie.
1: Regardez
0: simplement
1: qui
0: outil bon Dieu met en dedans. Pour capable connaître mission,
1: on a
0: besoin de connaître qui outil que bon Dieu met en dedans.
1: Et
0: un médecin paraît sous vous,
1: on
0: connaît son médecin.
1: You'll know he's a
0: parce que outil médecin
1: est
0: différent avec outil charpentier. Outil charpentier
1: est
0: différent avec outil plombier.
1: Ou
0: plus très facile pour connaître mission dans la vie.
1: Regardez
0: qui outils,
1: regardez
0: qui habilité,
1: regardez
0: qui talent,
1: regardez
0: qui don.
1: Look at your gifts
0: bon, je mette en
1: that God placed in you.
0: Et ça va aider
1: and that will help you
0: découvrir
1: to discover
0: mission dans la vie.
1: Your mission in life.
0: Nous avons ça dans la vie de Joseph.
1: We saw this in the life of Joseph.
0: Mon dit Joseph.
1: I want you to say Joseph.
0: Mon dit Joseph.
1: Say Joseph.
0: Dis ça très fort. Dis Joseph.
1: Say it louder.
0: Joseph, tu connais mission.
1: Joseph knew his mission.
0: Dans la vie.
1: In life.
0: Dans Genèse chapitre 45.
1: Genesis 45.
0: Ah, lui dit ça.
1: He says.
0: Lui dit c'est pour sauver
1: says,
0: votre vie.
1: It is for your life.
0: Genèse
1: 45,
0: le verset 4.
1: Genesis 45, first of all.
0: Les Joseph t'a parlé avec frère lui.
1: When Joseph was speaking with his brothers,
0: t'a parlé avec frère lui.
1: When he was talking to his brothers,
0: il dit un bagage qui fort.
1: He said something powerful.
0: Il dit moi connais mission.
1: He says I know my mission.
0: Moi connais.
1: He says I know.
0: Il dit comme ça. Joseph dit à ses frères, approchez-vous de moi.
1: Draw near to
0: et ils s'approchèrent.
1: And they draw near.
0: Et il dit, je suis Joseph,
1: I am Joseph,
0: votre frère,
1: your brother,
0: que vous avez vendu
1: you have sold
0: pour être mené en Égypte. Maintenant,
1: now,
0: ne vous affligez pas
1: do not
0: et ne soyez pas fâchés de m'avoir vendu pour être conduit ici. Car,
1: même
0: mission,
1: car,
0: c'est pour vous sauver la vie que je m'ai envoyé devant vous. Frappez mon plat, il résume la mission une seule phrase. C'est pour vous sauver la vie. C'est pour vous sauver la vie. Que bon Dieu t'ait envoyé en Égypte. Et ça fait moi-même Jérémie 29, le verset 11. Il dit, je sais les projets. Je sais les plans que je forge pour toi. Projet de paix et non de malheur. Projet de paix et non de malheur. Je sais les projets. Je sais les plans. Je sais votre mission dans la vie. Par un monde qui l'a. Sans mission.
1: Parce que
0: par un monde qui a fait des voix, qui sans mission, qui sans un but, et me déclarer au nom de Jésus, avant dimanche, ça a fini.
1: Pour que
0: marcher dans la mission. Levez mon esprit gloire. Levez mon esprit gloire, gloire. Ça c'est mission. Dans mon
1: mission.
0: Ça c'est premier bagage.
1: On
0: besoin de comprendre.
1: On
0: besoin d'appréhender.
1: On
0: besoin de saisir. Pour
1: impacter
0: mon Dieu. Deuxième bagage.
1: On
0: besoin de découvrir. C'est votre vision. Dans mon
1: vision.
0: Dans mon
1: vision.
0: Dis ça plus fort. Dis
1: vision.
0: Le mot vision encore vient du grec visio. Qui veut dire voir. Qui veut dire voir.
1: So
0: les bons dieux voyons mission. Les voyons pour faire un bagage.
1: Il est
0: toujours montré comment on va accomplir mission.
1: Son
0: mission répond à la question qui ça m'a fait.
1: So mission answers the question what
0: vision répond à la question comment m'a fait.
1: Vision answers the question how I'm going to do it.
0: Là,
1: are you following?
0: Nous voyons ça dans la vie de Joseph.
1: You see this in life of Joseph.
0: Bon, je balive non seulement mission.
1: God gave him not only his mission.
0: Il t'a dit une mission.
1: And he told
0: c'est pour vous

0: sauver la vie que bon Dieu te voyait me devant nous.
1: La
0: Genèse 37,
1: depuis
0: le verset 5, verset 6 a continué. L'Éternel l'ouvre les yeux Joseph et lui montre la
1: vision.
0: Il est toujours en autorité.
1: Il
0: est toujours à gouverner.
1: Il
0: est toujours à diriger le monde. Genèse 37, à deux reprises, il fait un rêve.
1: Il
0: y a un monde qui courbait devant. Ça veut dire. Mais quand bon Dieu pour aller avec elle, bon Dieu l'ouvre les yeux pour montrer non seulement bon une mission, mais
1: on
0: parle de la mission ça, mais qui façon, mais comment on peut l'utiliser pour capable accomplir mission ça.
1: On va
0: arriver là dans le futur,
1: on va devenir
0: un homme politique, regardé,
1: par
0: une position d'influence. Ça c'est vision. Déclaré au nom de Jésus que le ciel ouvre les yeux avant même que service la finisse.
1: Que
0: bon Dieu l'ouvre les yeux pour montrer une photo, pour montrer une vision.
1: Oh
0: non, non, non, déclarer avant service la fin que bon Dieu flashe ton avenir, que bon Dieu flashe ton futur, que bon Dieu flashe comment on peut le faire. Mission le voyez pour faire.
1: Baton
0: gros bravo, tout d'accord avec ça.
1: Baton
0: gros bravo, tout d'accord avec
1: ça.
0: Homme du baton gros bravo.
1: Baton
0: gros bravo. Déclarer la fête. Déclarer la
1: fête.
0: Déclarer la
1: fête.
0: Déclarer la fête.
1: Avant
0: service la fin, nous allons découvrir mission, mais on va
1: ouvrir
0: les yeux. Ouvrir les yeux. Même dans le cas de pour Joseph,
1: il
0: était
1: l'ouvre
0: les yeux dans un rêve. Et puis l'ouel qui premier, l'ouel qui influent,
1: l'ouel
0: comme un homme politique, l'ouel qui a dirigé,
1: l'ouel
0: qui en l'air. Déclarer avant service la fin que bon Dieu fait ouais ou même qui en l'air, ou même qui a dit ah, na na na, bon, si comme na, bro, posso tout. Tu crois ça, t'es gloire. Tu crois ça, t'es gloire, gloire. Tu crois ça, t'es gloire, gloire, gloire. Tu crois ça, t'es gloire, gloire, gloire. Chargez-toi, mon bâtiment, passe, passe. Passe, passe.
1: Si
0: bon, j'ai fait le
1: bout.
0: On a fait le bout. Non, non, non, non, non, non, non, non. Il va voir notre avenac de gloire.
1: Vous venez
0: caler ouest. À chauffer pas. À chanter chaque jour.
1: L'on a
0: dit, ça vient me nourrir ici. Non, non, non, tombe de jade. Non, tombe de jade. Tombe de jade. Tombe de jade. Il va voir notre Shekinah.
1: Tabernacle
0: de gloire pour chaque dimanche, pour chaque sept nuits, chaque 40 jours,
1: pour venir,
0: si tu n'es pas fini,
1: pour pas qu'il y ait
0: force.
1: Non,
0: non, non,
1: il
0: déclare à partir de ce matin, ça finit. Frappez-moi pour 30 secondes, remerciez l'Éternel. Remerciez l'Éternel. Remerciez-le, remerciez-le, remerciez-le, remerciez-le. Remerciez-le, remerciez-le. Remerciez-le. Ou passez un but, ou passez un objectif, ou passez un agenda.
1: Il
0: voit une mission,
1: il voit une
0: vision.
1: Il voit une
0: mission,
1: il voit une
0: vision. Nous passons agenda, nous passons but, nous passons raison d'être. Nous voyons agenda, nous
1: voyons
0: mission, nous
1: voyons
0: objectif.
1: Et
0: nous voyons, nous
1: voyons. Il
0: montre nous, nous
1: We could see
0: avec deux yeux nous, nous
1: well,
0: avec deux paires d'oreilles nous, nous tendez-le. Lève-moi la
1: gloire.
0: Lève-moi la gloire, gloire, gloire. Oh, mais ça bon pour gagner une mission.
1: It's good to have a mission.
0: Et pour reconnaître-li.
1: And to recognize.
0: Ça bon pour gagner une vision.
1: It's good to have a vision.
0: Pour bon te montrer
1: to show you
0: comment on va le faire.
1: How you're going to do it.
0: Mission répond à la question de qui ça.
1: Mission answers the question of what.
0: Pourquoi, what.
1: What.
0: Qui ça bon Dieu veut me faire.
1: What God sent
0: what
1: me
0: is my purpose in life. Mission répond à la question comment on va le faire.
1: Your vision answers the question.
0: Mais c'est troisième nom vient parler de li jodi.
1: The third one I
0: c'est troisième moi me veut parler de li jodi. C'est
1: yon
0: bagay. Pour connaître mission, c'est un bagage pour voir vision, mais c'est un autre bagage pour connaître saison. Oh, hey, non, non, non, non, non, non, non, non, non. Babre dit ça encore.
1: Babre
0: dit ça encore.
1: Babre
0: dit ça encore. C'est
1: un
0: bagage. Pour vous dire,
1: mes
0: missions dans la vie, c'est
1: un
0: bagage. Pour l'ouvrir, pour dire, mais qui je vais faire. Mais c'est un autre bagage. C'est un autre bagage. C'est un autre bagage. Pour le capable de dire, c'est ta saison. C'est ton temps.
1: Ça,
0: c'est moi. Ah, cadavre, on saute au grand bagage. Parce que
1: earlier
0: il
1: I read
0: est comme un arbre
1: that he is like a tree
0: son fruit.
1: That bears its fruit.
0: Il est comme un arbre qui donne son fruit.
1: That bears its fruit. In its season.
0: Il est comme un arbre qui donne son fruit.
1: That bears its fruit. In its
0: il est comme un arbre qui donne son fruit.
1: That bears its fruit.
0: Pour une mission,
1: please.
0: fix my mic. C'est yon bagay pour connaître mission. C'est yon bagay pour voir vision. Mais c'est yon lot bagay. C'est yon lot bagay. C'est yon lot bagay. Parce que la Bible parle dans Ecclésiaste 3, le verset 11. Ecclésiaste 3, maman, le verset 11. Oh, Ecclésiaste 3, le verset 11. Bible parle dans Ecclésiaste 3, verset 11. Dans parole de vie, regardez ça, le dire. Dieu fait toutes choses bonnes en son temps, en sa saison. Pas la même, pas la même. Dieu fait toutes choses bonnes en son temps, en sa saison. Dieu fait toutes choses bonnes en son temps et en sa saison. Ça veut dire, si pas dans le temps,
1: il n'est pas bon. It's not good.
0: Balavem,

Nolel, chassez-toi, moun. Fais pas, tu passes, passe. Tu bon, tu régles tout le bagaille. Dans saison, Nolel, tu as fait toutes choses. Bon, relève Jésus en moi. Relève Jésus en moi. Chassez-toi, moun, dis en vérité, c'est ta saison. En vérité, c'est ta saison. Et puis ça en bas page YouTube là. Ah, et

0: Nous connaissons ces zones.
1: We know our season.
0: Et nous te voyons ça. Dans la vie de Joseph. Est-ce qu'elle met pas la parole?
1: Can I talk to you?
0: Est-ce qu'elle met pas la parole?
1: Can I talk to you?
0: Et nous te voyons ça. Dans la vie de Joseph.
1: Joseph.
0: Il te connaît mission.
1: He knew his mission.
0: Et Genèse 45, le verset 4.
1: 45, verse 4.
0: C'est pour vous sauver la vie.
1: It was to save your life.
0: Que Dieu m'a envoyé en Égypte.
1: Il
0: connaît
1: vision.
0: Dans Genèse 37.
1: In Genesis 37.
0: À plusieurs reprises.
1: Pour
0: te montrer. Dans ses nids-là. Dans
1: potentialité.
0: Comme gouverneur.
1: As a governor,
0: comme premier ministre.
1: As a prime minister,
0: homme politique haut gradé.
1: High-ranking political officer. But.
0: Dans mon dit mais. Malgré te connaît mission.
1: Although he knew his mission.
0: Malgré le connaît vision.
1: Although he knew his vision.
0: Mais fault est ton.
1: But he had to wait.
0: Saison.
1: First season.
0: Oh, l'église là où tu j'affouette.
1: The church might be cold.
0: L'église là où tu j'affouette.
1: The church might be cold.
0: Moi, c'est l'église là où tu j'affouette.
1: The church is a little cold.
0: Cherchez trois mon.
1: Find three people.
0: Là où tu pâche.
1: Tu
0: retends saison.
1: Wait for your season.
0: Tu retends saison.
1: Wait for your season.
0: Retends saison.
1: Wait for your season.
0: Retends saison.
1: Wait for your season.
0: Mon Dieu, que saison parle.
1: God has his season.
0: Pour vous-même.
1: For you.
0: Que saison.
1: There are seasons.
0: Et que ta saison.
1: And there are your seasons.
0: Non, non, non, non. Que saison.
1: There are seasons.
0: Et que ta saison.
1: And there's your season.
0: Et que ta saison.
1: And there's your season.
0: Et que ta saison.
1: And there's your season.
0: Et que ta saison.
1: And there's your season.
0: En vérité, on connaît là.
1: Moins
0: de saison, et que ta saison.
1: Moins
0: de saison, et que ta saison. Oh non, non, non, non.
1: Moins
0: de saison, et que ta saison. Et laisse ta saison. Tu le sais, tu le connais. Entièrement, deep inside.
1: Moins de
0: deep inside.
1: When is
0: your season? You know, you know, you know, you know, you know, you know, you know, you know. Entre parenthèses, me déclarer, c'est ta saison maintenant. C'est ta saison maintenant. Je déclare et je décrète. C'est ta saison de prier. C'est ta saison. Ah, nan, nan, nan, nan, nan, nan. Lève mon laisse gloire. Lève mon laisse gloire, gloire, gloire. Mais bon bagaille pour apprendre, mais l'éternel. Bon bagaille pour apprendre, mon Dieu. Mais si bon bagaille nous supposons apprendre. Et si vous pas apprendre, vous pouvez rater saison.
1: Mais
0: si vous pas apprendre, vous pouvez échouer dans saison.
1: Bon
0: bagaille, vous supposez apprendre. Non, mais l'éternel. Parce que vous pas apprendre, vous pouvez rater.
1: Vous
0: pouvez apprendre,
1: vous
0: pouvez perdre.
1: Vous
0: pouvez pas apprendre. Qui sont supposés apprendre? Dieu fait toutes choses bonnes.
1: Dans
0: sa saison. Faut ça veut dire que saison parle et que saison l'éternel. M'a quitté penser avec ça. Que saison pas où? Quand on voulait aventurer où? Quand on voulait courir? Quand on voulait avancer? Mais il y a la saison de Dieu. Mais ça, on suppose comprendre. Dans la saison de Dieu, bon Dieu, bon processus, que le passé avec où?
1: Let me say it again, I'll repeat.
0: Bon Dieu, bon processus que le passé avait avant d'entrer dans ta saison. Mais la réalité est que il
1: ne
0: va jamais révéler processus là.
1: Il
0: ne va jamais montrer trajectoire.
1: Il ne
0: va jamais révéler comment

0: Mais pas jamais montrer
1: où. Il
0: va jamais montrer où.
1: Il
0: va jamais révéler où.
1: Mais
0: il va jamais montrer où.
1: Il
0: va jamais révéler où. Processus là.
1: Et
0: me parle d'un deuxième bagage qui va choquer où. Non seulement
1: il
0: va jamais révéler où.
1: Comment
0: il va arriver avec où.
1: Dans
0: ta saison,
1: soudainement,
0: il va utiliser des choses que dans les yeux
1: où
0: il n'est pas
1: bon.
0: Can I put somebody here this morning?
1: Na
0: processus là,
1: na
0: processus là,
1: na
0: processus là,
1: na
0: processus là. Numéro un,
1: Dieu
0: ne jamais révélé.
1: Processus
0: là.
1: Deuxièmement,
0: il va utiliser des choses qui vont arriver,
1: que
0: ou

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0: chaque mauvais moment. Parce que pour arriver en
1: Égypte,
0: suivez-moi. Pour arriver en
1: Égypte,
0: son frère lui a haï. Parce que papa était trop d'amour. Papa était trop aimé. Papa était trop collé avec.
1: Que
0: quelqu'un dans la vie, les bons yeux gardés, lui ou un gars faut rater ses eaux. L'homme, je sais pas. L'homme, je sais pas.

0: Les amoureux du droit. Chita, chita, chita. Déclarez matin que mon Dieu fait séparation. Que mon Dieu doit coller avec vous. Who am I talking to this morning? Que mon Dieu doit coller avec vous. Que mon Dieu doit pour vous. Aussi longtemps.
1: As long as
0: mon sala.
1: That person is there.
0: On va arriver à Egypte.
1: You won't make it to Egypt.
0: On parle avec mon sala.
1: Talk to those on this side.
0: Aussi longtemps.
1: As long as
0: amitié sala.
1: That friendship is there.
0: On va arriver à Egypte.
1: You won't make it to Egypt.
0: Jacob fait trop d'amour.
1: Jacob was too much in love.
0: Jacob appelle les Joe, Joe, Joe dans Kaila.
1: Say Joe, come here.
0: Jacob fait tirade pour lui à part.
1: Make some clothes for him.
0: Il fait tout, tout affaire Joseph à part.
1: Everything for Joseph.
0: Et puis l'Éternel gardait.
1: When the Lord loved.
0: Jean Jacob.
1: As much as Jacob.
0: D'amour Joseph.
1: Loved to son Joseph.
0: Et l'amour ça.
1: And that love.
0: Qu'a fait Joseph rete.
1: Can make Joseph.
0: Kai Jacob.
1: In Jacob's
0: house. Et si Jacob Joseph
1: if Joseph stayed there
0: Jacob,
1: in Jacob's house,
0: si Joseph,
1: if Joseph
0: part
1: didn't make it to Egypt, come on.
0: Le ciel te
1: God already knew
0: qu'on famine qui va lever,
1: that a famine would rise qu'on up,
0: grand goût va lever,
1: that a famine would break
0: et
1: out,
0: grand goût ça,
1: and that famine
0: affecter,
1: would affect
0: les 12 tribus d'Israël. Et les 12 tribus d'Israël
1: parlent
0: nous, les Juifs, et le salut, le Messie, parle fini. Côté Juif, ça veut dire, si Joseph était qu'à Jacob, pas de 12 tribus, si pas de 12 tribus, pas de Messie, si pas de Messie, pas de salut, ça veut dire condamné pour l'enfer éternel. Condamné pour l'enfer éternel. Condamné. Ça veut dire nous matin, quitter le ciel crasé amitié, ce sera pour vous. Les amours la gloire. Les amours la gloire, gloire, gloire. Les amours la gloire, gloire. Les amours la gloire, gloire, gloire. Moi, dis Joseph. Moi, dis c'est ma saison. Joseph. Joseph. Joseph. Il n'est pas révélé trajectoire. Il n'est pas révélé processus. Il
1: n'est
0: pas révélé comment la battre dans la saison. Seulement derrière la scène, dans le secret, dans l'invisible, la travail. L'obligé, c'est frère Joseph, raïl jusqu'à la mort. Pour y aller vendre. L'obligé vendre. Par les gens qui peuvent aller en Égypte. Ce n'est pas par accident, ni coïncident. C'est Ismaélite qui croise avec Joseph. Parce qu'ils sont en route pour Égypte. Non. Let me talk to those people. Les bons yeux, les rivets, pour entrer dans la saison, ils vont connecter avec les gens qui vont aller. Les rivets en Égypte, ce n'est pas par accident.

palais. Potiphar connaît roi. Potiphar qui protocole roi. Potiphar qui sent roi. Ah, pas la même. Puisque Joseph parvient le premier ministre, le ciel obligé à la guerre qu'a Potiphar. Quand il y a un homme qui a un protocole palais, déclaré depuis matin, c'est pour le ciel, pour un homme qui va mener. Aïe, aïe, aïe.

C'est pour le ciel. Les rêves ont la gloire. M'a dit Joseph. Ça va dit. Joseph. Non, Joseph. Joseph. Joseph. Je ne parle pas de trajectoire, oui, là. Yeah, il y a ta saison. Mais pour le mener dans ta saison, il parle faire des choses qui semblent de wall. Ce n'est pas ni par accident, ni coïncident, qui fait ses frères au raïl pour y aller vendre. Ce n'est pas par accident, ni coïncident, qui fait un vendre dans Madianity, qui parle en Égypte. Ce n'est pas ni par accident, ni coïncident, qui fait y aller vendre dans Potiphar. Parce que destination Joseph, c'est pas. Potiphar, c'est mon palais. C'est ça fait palais. C'est pas sans raison. Parlez plus loin. C'est pas sans raison qui fait madame Potiphar. Madame Potiphar, on seul bagaille qui prend pour mettre mes outils Joseph. Et puis pour l'accuser Joseph faussement. Parce que moun qui parle voyer Joseph devant roi, lui pas qu'à Potiphar. Il est en prison. Il est obligé, souverainement parlant. L'obligé souverainement. Fait quelque chose arriver Joseph. Et tout ça arrive. Il a mis le pipoué. Destination. Mais madame Potiphar accusé Joseph. Faussement. Il dit Ripley. Et puis Potiphar fâché. Potiphar nerveux. Et puis il prend chaîne. Ils ont marié mes Joseph. Ils ont pris chaîne. Ils ont marié mes Joseph. Et puis ils ont lâché leur prison. Sans innocent. Mais c'est innocent. Mais c'est innocent. Il a payé pour un prix. Que le pas fait. Combien de monde là-bas, entre parenthèses, ou sortir la vie ou à payer pour des choses qu'on n'a jamais fait. Combien de monde là-bas, regarder la vie ou à payer pour des choses qu'on n'a jamais fait. Ou qu'on est innocent, ou qu'on n'est pas coupable. Mais le ciel va dire, le ciel quitté, il a mené. Le ciel laissé, Joseph a entré dans la prison, tête baissée, avec honte, minute dans la main, minute dans le pied, fermé dans les barreau de prison. Je déclare ma terre. Je déclare ma terre. Je déclare ma terre. Quel que soit dans la prison, que tu as trouvé, en vérité, c'est ta saison. Ça, c'est toi, mon. Dis pas faire prison. Pas faire prison. Pas faire prison. Pas faire prison. Écris ça en bas page. Dis pas faire prison. Pas faire fausse accusation. Dis ça à ton voisin ou ta voisine. Dis pas faire prison. Joseph. Non, non, réponds-moi non. Joseph. Non, non. Joseph. Joseph. Joseph. Joseph. Joseph. Oh non, non, non, non. Mais dis Joseph. Dis c'est ma saison. Dis frappez mon, dis c'est ma saison. Dis c'est ma saison. C'est ma saison. C'est ma saison. C'est ma saison. Parce que bon Dieu, regardez, il est à l'aise. Ou toi à l'aise. Ou toi confortable. Ou toi confortable. Ou toi à l'aise. L'obligé gars est différent. En bas, en bas là, l'obligé gars est différent. Fait quelqu'un raille ou.

0: Pour toi à l'aise, puis que c'est vol pour la vie. Faut que ça te loi. Pour 30 secondes, frappez mes mains, puis chauffez du feu. Chauffez du feu. Chauffez du feu. Chauffez du feu. Chauffez du feu.
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0: moi.
1: J'écoute toujours.
0: La licence là.
2: Citaine. The cistern was good for me.
0: False accusation.
2: False accusation was good for me.
0: Prison.
2: Prison was good for me.
0: Bala, bon pour moi.

ville, parce que l'heure est arrivée pour entrer dans ta saison. Lève-moi du Jésus à moi. Moi dis si t'en, tu dis bon pour moi. Si t'en, fausse accusation. Parlez mal.

0: la fè yo semble drôle, semble malédiction, semble gros problème, mais en tant problème,
1: même bon Dieu agit.
0: God's hand is at work. C'est pas par accident,
1: it's not by accident,
0: ni coïncidence,
1: nor coincidence,
0: qui fait les Joseph,
1: that when it's time for Joseph,
0: fin interpréter rêve là, pour prisonnier yo, en dans prison. Suis-moi. C'est pas ni par accident, ni coïncidence, qui fait les Joseph, fin interpréter rêve là, pour monsieur yo. Et puis you know yo,
1: l'est
0: arrivé dans palais,
1: when he got to the palace,
0: pendant 2 ans,
1: il
0: oubliait Joseph. Et Joseph te dit, m'a interprété rêve là pour
1: vous.
0: Avec une condition.
1: L'arrivée
0: dans le
1: palais,
0: parlez-moi de moi.
1: Talk to the king about me.
0: Joseph dit, pas de problème.
1: He said, I have no problem
0: pour interpréter rêve là. Mais songez-moi. Parlez-moi de moi.
1: Tell the king about
0: l'arrivée dans le palais.
1: When you get to the palace.
0: Mes chers amis,
1: difference,
0: si il est arrivé,
1: if when he got
0: 2 ans de cela,
1: ago,
0: il t'a dit, roi de Joseph.
1: Told the king about Joseph.
0: Je ne vais pas parler de Joseph aujourd'hui.
1: I want to hear about
0: parce que 2 ans de cela,
1: roi
0: pas fait rêve qui t'a coupé sommeil.
1: Pas parler avec moi ça.
0: 2 ans de cela, roi pas fait rêve qui t'a coupé sommeil. Roi pas fait rêve qui ne veut pas qu'à manger. 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

0: 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Dis, Seigneur, prends ton temps. Seigneur, prends ton temps. 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Oh, pendant ma douce, je ne vais pas oublier l'événement ça. Je ne vais pas oublier l'événement ça. Je vais commencer à prêcher à 18 ans. Suivez-moi. Je commence à prêcher premier message à 18 ans. Dans l'église, quand je prêchais le message là, le pasteur n'était pas là. Mais l'aile finie, il a dit comment le message l'a frappé. À 18 ans d'âge, 18 ans d'âge. Et puis il est retourné dans la vacances. Il est allé dans l'office. Il dit apprends-moi pour te prêcher un vibrant message. Même si il faut connaître, il y a un élément qui t'est passé avant qui t'est prêché un message comme ça. Et puis il fend l'église là en deux même. Il dit gardez-moi dans les yeux, attendez-moi bien, pas j'aime lire ça. Il est allé dans l'office. Juste à devant. Il dit, gardez-moi dans les yeux. Il dit, l'église ça, futur, pas dans l'église ça. Il dit, aussi longtemps là, tu ne vas jamais prêcher encore dans l'église là. Il dit, si tu es avec toi-même, mon oncle qui est dans l'église, puis toi, je vais mon oncle, ou elle le servir quand mon oncle. Et puis, je suis dans l'office là. Et je suis dans l'office. Il dit, si c'est moi qui t'es vous-même, mon oncle dans l'église, adjoignez-ni. Parce que quand t'as là, pas de ni futur, ni avenir pour vous-même. Et puis en 1998, moi je vais mon oncle. Et je travaille, je chante, dans la jeunesse, dans la prière, je dirige, je joue musique, je prêche. Les prédicateurs pas venus, je prêche. 40 jours, on quitte à Soudom, je chante, je prie, la jeunesse, chorale, prédication. Et puis en 2006, et puis mon oncle, mon seul chalet qui prend lui,
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0: il dit, regardez pour la bonté sur la vie. Moi, je vais grâce à Dieu sur la vie. Je vais l'ordonner comme pasteur. Il dit, en avril, je vais faire une grosse cérémonie. Pourquoi? Pourquoi je vais faire une grosse cérémonie? Toute cette histoire. Parce que son Joseph qui parle à vous. Est-ce que je vais continuer? Il dit, après tout ton travail, ça y est, sans salaire, on travaille matin, midi et soir, on a jeûne, on a la prière, on a la prédication, on a la musique. Il dit, moi-même, j'ai décidé pour m'ordonner comme pasteur. Et ça paraît content parce que nous levons dans l'évangile. Il y a un fruit en trahir. On a béni. J'ai oublié ça. Papa m'a le groupe de Miami pour venir à Boston, pour venir dans l'ordination. Parce que je vais ordonner comme pasteur. Parce que l'autre Jack qui parle parce que dame d'or qui parle de nez. 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Et puis dans le matin, je parle de l'église là. 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Il dit, je suis mauvaise nouvelle. Il dit, je voulais ordonner. Mais il y a un groupe de l'église là qui dit, si je suis malade, je vais ordonner. Il y a grâce à l'église là. Il y a viré de aller. Il dit, de ce fait, je ne peux pas ordonner encore. Ordination pas faite à souhait. Il n'est pas faite encore. Et puis il dit, qui sont en pensée?
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0: 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Il dit si c'est moi qui où, on ne pas retourner encore. On pas venir dans service à soi. 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Et puis après-midi, je vais la caille. 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
1: 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Parce que j'ai plusieurs fois. 20 minutes passées, 30 minutes passées. Il est
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1: 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Passe. Pas de monde qui répond non.
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1: 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Lévitique chapitre 8 verset 7 et 8. Il dit il met à Aaron la tunique. Il y a plusieurs chapitres dans la Bible, il y a plusieurs versets dans la Bible qui parlent de tunim ensemble avec urim. Mais ça est vraiment important, je me remets là. Il met à Aaron la tunique et le seigneur de la ceinture, d'où il y avait, Lévitique 8, versets 7 et 8. Ok, on nous lit ensemble. Il met à Aaron la tunique et le seigneur de la ceinture. Il le revêtit de la robe et il plaça sur lui l'éphod. Autant plus attention avec ça. L'éphod. Qu'il sera avec la ceinture de l'éphod dont il le revêtit. Verset 8. Il lui mit le pectoral et il joignit au pectoral l'urim et le tumim. Éphod qui était sous pectoral Aaron, la donne a sorti. Urim et tumim. L'homme fait le verset ça. 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Où est-ce que je suis? Je suis capable de jouer nos efforts. Je suis capable de jouer nos efforts parce que chaque jour, je parle avec les efforts. Il faut qu'on ait un peu plus de New York. Ça n'est pas un secret. Qu'est-ce que je suis capable de faire? Où est-ce que je suis professionnel? Je ne suis pas capable de jouer nos efforts qui parlent ensemble. 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Absorti dans lui. La parole de Dieu absorti dans lui. 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Avec qui effort ou attendez. précaution avec qui prédicateur t'a parlé dans tête. Prends en pile précaution avec parole t'a parlé dans tête. Parce que parole qui a parlé dans tête ou qui a déterminé réussite dans l'évangile ou bien échec ou. Parole qui a parlé dans tête ou qui a déterminé la vie ou bien la mort. Et te montre ça dans la Bible qui est vraiment important. Peut-être tout ton monde doit lire partie ça dans la Bible là. 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Nombre chapitre 14 verset 26 et 27. Après ça n'a pris verset 33 et 34. Laisse projet. Nombre chapitre 14 verset 26 et 27. D'où y avait. Ça c'est côté 12 espions yo. I mean 10 or 12. 12, right? 12 espions ont fini espionner Canaan. Yeah, it's 12. 12 espions ont fini espionner Canaan. Et puis monsieur a tourné pour avoir un rapport mais Jean Canaan. 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

0: quand laisserai-je cette méchante assemblée murmurer contre moi? On nous lit ensemble. J'ai entendu les murmures des enfants d'Israël qui murmuraient contre moi. Et puis il parlait de mais qui je vais mourir dans le désert, mais qui je la vie pas passer mal dans le désert. Et puis dans verset 29 là, il dit en comptant depuis l'âge de 20 ans au-dessus et qui avait murmuré contre moi. Tout le monde qui t'a murmuré contre mon Dieu, tout ça qui déjà dépassé 20 ans, la Bible dit, donc il peut mourir dans le désert. Et puis mes versets qui intéressent, verset 33 et 34. Et vos enfants perdront 40 années dans le désert. Verset 33. Et vos enfants perdront 40 années dans le désert et porteront la peine de vos infidélités jusqu'à ce que vos cadavres soient tous tombés dans le désert. Verset 34, en plus, regardez pour vous. Verset 34. De même que vous avez mis 40 jours
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0: Vous porterez la peine de vos iniquités 40 années. Une année pour chaque jour. J'aime tomber sous verset ça. Je me dis, mon capitaine, des mauvais messages nous entraver. Mon capitaine, des mauvais paroles nous entraver. 10 prédicateurs choisissent prêcher un mauvais message. 10 prédicateurs pas une mauvaise révélation. 10 prédicateurs bâti sa bon Dieu vle yo di. 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Yon jour pour chaque yon année pour chaque jour. 10 prédicateurs ça a été fait. Il a exploré le pays. You guys with me? Nous commençons à me dire. Selon la Bible, si espion a été fait 25 jours, il a fait 25 ans dans le désert. Si on a fait 3 jours, il a fait 3 ans dans le désert. Selon verset ça, si on te fait 20 jours à explorer Canaan, on te fait 20 ans dans le désert. Mais comme nous te fait 40 jours, nous avons une année de souffrance, de peine, parce que 10 prédicateurs paraissent de prêcher un mauvais message. 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Aïe, aïe. 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Aïe, aïe. 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
1: Acte des apôtres.
2: Let's go to the Acts of the Apostles.
1: Chapitre 10.
2: Chapter 10.
1: Le verset 38.
2: Verse 38.
1: Acte des apôtres, chapitre 10.
2: Acts 10.
1: Thank you, worship team. À nous lire ensemble.
2: Let's read together.
1: Lydie, vous savez.
2: It says you know.
1: À nous lire ensemble.
2: Let's read together.
1: Vous savez.
2: You know.
1: Comment Dieu.
2: How God.
1: A oint.
2: Anointed.
1: Du Saint-Esprit.
2: Of the Holy Spirit.
1: Et de force, Jésus de Nazareth.
2: And of power, Jesus of Nazareth.
1: Et puis qui savait ça dit qui allait de lieu en lieu,
2: about doing good from,
1: faisant du bien,
2: doing good,
1: et guérissant
2: and healing,
1: tout ce qui était sous l'empire du diable,
2: all who were oppressed by the devil,
1: car Dieu était avec lui.
2: For God was with him.
1: Gardez verset ça.
2: Look at this verse.
1: Verset a dit, vous savez comment Jésus allait de lieu en lieu.
2: It says God anointed Jesus,
1: faisant du bien.
2: From place to place, doing good.
1: Et là, il dit guérissant.
2: When it says healing,
1: ou attendez-ni à ce que il dit guérissant tous les malades.
2: You're expecting for him to say healing all the
1: c'est
2: sick.
1: C'est pas ce qu'on t'a attendu pour le dire.
2: Isn't that what you're expecting him to say?
1: Guérissant tous ceux qui étaient malades.
2: All who were sick.
1: Mais texte là-bas nous ont surprise.
2: But the text surprises us.
1: Au lieu de dire nous,
2: instead of telling us,
1: tous ceux qui étaient malades,
2: that all who were sick,
1: il dit nous tous ceux qui étaient sous l'empire du diable,
2: who were oppressed by the devil.
1: En d'autres termes,
2: in other words,
1: dans la Bible,
2: in the Bible,
1: il considérait la maladie,
2: it considered sickness,
1: comme l'empire du diable.
2: To be the oppression by the devil.
1: Les considérer comme la puissance du diable.
2: It considered as the power of the
1: donc
2: devil.
1: C'est ça que fait en tant que chrétien.
2: That's why as believers,
1: ou pas jamais doit résigner avec maladie.
2: You should never resign to be sick.
1: Un chrétien doit haïr maladie même j'en haïr péché.
2: A believer should hate sickness as they hate sin.
1: Parce que tous les deux sont du diable.
2: Because both of them come from the devil.
1: Malheureusement, ils apprennent nous haïr péché et tolérer maladie.
2: Unfortunately, they taught us to hate sin.
1: Mais selon la Bible, tous les deux viennent du diable.
2: But according to the Bible, both of them come from the devil.
1: Même diable qui a tenté monde pour tomber dans péché.
2: The same devil that tempts people to go into sin.
1: C'est même lui-même tout qui a plagué toutes sortes de maladies sur la vie.
2: It's the same one that's dropping sickness in the people's
1: donc,
2: lives.
1: Le chrétien,
2: so the believer,
1: pas doit gagner une posture de résignation devant la maladie.
2: Should not ever have a posture of resignation.
1: Nous devons avoir une posture de révolte.
2: We should have a posture of revolt.
1: Vous entendez ça, Mdoula?
2: Did you hear what I said?
1: L'on chrétien qui a maladie devant, il ne doit pas résigner, il doit révolter.
2: Vous devez haïr maladie.
1: Vous devez gommer avec. Même si la ville là, c'est pour faire gommer. Vie ou gommer avec.
2: Even if it's there for a long time, you should
1: vie ou chasser. Vie ou réprimander. Même à jamais, ils vont compter et puis pour tolérer.
2: You should never get to a point where you tolerate it.
1: Est-ce que vous avez ça m'a dit là?
2: Si
1: vous comprenez ça m'a dit, dit gloire.
2: Glory.
1: Parce que la Bible considérait la maladie comme l'empire du diable.
2: Because the Bible considers sickness to be
1: maintenant,
2: the empire of the devil.
1: Il y a plusieurs raisons.
2: Now there are many reasons.
1: Qui fait bon Dieu considérer la Bible considérait la maladie comme l'empire du diable.
2: That the Bible considers sickness as the empire of the devil.
1: Numéro 1.
2: Number one,
1: parce que la cause ultime.
2: It's because the ultimate goal.
1: De toute maladie,
2: of all sickness,
1: c'est le péché.
2: Is sin.
1: Et le péché vient du diable.
2: And the cause is from the sin and of the
1: donc,
2: devil.
1: Lorsque le péché pas existé dans le monde,
2: so when sin did not exist in the world,
1: il y a une maladie.
2: There was no sickness.
1: Donc, en d'autres termes,
2: so in other words,
1: que c'est directement,
2: whether it's directly,
1: ou bien indirectement,
2: or indirectly,
1: toute maladie,
2: all sicknesses,
1: tirée originio,
2: they're directly,
1: ultimement,
2: their ultimate roots,
1: de l'œuvre du diable,
2: are coming from the
1: donc,
2: works of the devil.
1: Ça,
2: so you see,
1: la maladie est appelée l'empire du diable.
2: Sickness is called from the oppression
1: mais
2: of the devil.
1: Mais pour l'autre raison qui fait la maladie relève l'empire du diable.
2: There's another reason why the sickness is called
1: ça,
2: the oppression of the devil.
1: Indirect.
2: This is the indirect reason.
1: Mais pour l'autre raison qui fait la Bible relève maladie l'empire du diable.
2: There's another reason why the Bible calls the oppression of the devil.
1: Direct.
2: That's more direct.
1: C'est parce que
2: it's because
1: beaucoup plus de maladies qu'on soupçonnait.
2: Much more of the sicknesses that you suspect.
1: Beaucoup plus de maladies qu'on soupçonnait.
2: Much more of the sickness that you suspect.
1: Vraies causes.
2: Their true causes.
1: Son esprit de maladie.
2: Are a spirit of sickness.
1: En d'autres termes.
2: In other words.
1: Généralement.
2: Generally.
1: Nous considérons plus fort maladie normale.
2: We consider most sickness to be normal.
1: Et grain maladie d'origine spirituelle.
2: And a few of them may have spiritual origins.
1: Mais à soi, c'est le contraire.
2: But tonight I'd like to tell you that it's the contrary.
1: Plus fort maladie ont origine spirituelle.
2: Most sickness have spiritual origins.
1: Normal.
2: Only 2 to 3 are normal.
1: Mais en pile nan yo gen origine spirituelle.
2: But most of them have spiritual origins.
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2: last night,
1: mwen te di kon sa ke,
2: I said that
1: o moun ka malade toa kote.
2: Somebody might be sick in three places.
1: Parce que l'homme se yon etre tripartite.
2: Because man is a tripartite.
1: Nou gen l'esprit ou gen l'âme ou gen le corps.
2: You have the spirit, the soul, and the body.
1: Gen maladi ki konekte a kor.
2: There are some sickness that are connected to the body.
1: Ma mache.
2: I'm walking.
1: M frape zotey mwen.
2: I step my toe.
1: M komanse bay san.
2: And I start to produce blood. I start to bleed.
1: Apon ti tan m gen dwa bon ti la fièvre.
2: After a while I may have
1: fever. Pou m ap reagi.
2: And my body's reacting.
1: Sa son maladi ki nan kor.
2: That's a body. That's a sickness of
1: the body. Ka gon maladi ki nan nanm.
2: I may have a sickness in the soul.
1: Kote yon moun fèm yon bagay.
2: Where someone does something
1: to me. Et pi m refuse pardonne.
2: And I refuse to forgive them.
1: Et puis rancune que me gain.
2: Now the unforgiveness that I've gained. The hatred that I've gained.
1: Rancœur que me gain. Et puis commence à manifester sous toute forme de maladie.
2: It starts to manifest in all forms of sickness.
1: Et you know you're capable of cancer.
2: And one of them could be cancer.
1: Donc ça sont maladies qui n'en ont.
2: That's a soulish sickness.
1: Qui manifeste dans le corps.
2: That manifests in the body.
1: Et finalement capable d'une maladie spirituelle.
2: And finally you can have a spiritual sickness.
1: Côté esprit à malade.
2: Where the spirit is sick.
1: La Bible dit.
2: The Bible says.
1: T'es un homme qui était handicapé pendant toute ville.
2: There was a man who was handicapped for all his life.
1: 4 amis menèl devant Jésus.
2: 4 of his friends brought him before Jesus.
1: Et lorsque y a tant pour Jésus dit lève-toi et marche ou bien sois guéri.
2: When they were waiting for Jesus to say get up and walk and
1: Jésus
2: healed,
1: dit,
2: Jesus
1: said, mon fils,
2: my son,
1: tes péchés te sont pardonnés.
2: Your sins are forgiven you.
1: Tes péchés te sont pardonnés.
2: Your sins are forgiven you.
1: Donc, mais nèg-yo a dit, mais qui ça ça de boulouer son monde qui handicapé?
2: The men were saying, what does it have
1: c'est
2: to do with
1: parce que Jésus te comprend.
2: It's because Jesus understood
1: handicap, monsieur,
2: that his handicap
1: origine ni patnan.
2: The origin was not in his body.
1: Origin ni patnan namli.
2: The origin was not in the
1: origin
2: soul.
1: Ni te nan esprit.
2: The origin was in the spirit.
1: Donc pour Jésus capable guéril de maladie.
2: So for Jesus to heal him of that sickness.
1: Faut recevoir le pardon des péchés.
2: The first thing he had to receive the forgiveness of his sins.
1: Là nous en contravention spirituelle avec mon Dieu.
2: When we're in spiritual violation with God.
1: Quelquefois qu'on ouvre porte.
2: Sometimes it may open
1: pour certaines maladies finies.
2: For certain sickness.
1: Il commence dans l'esprit.
2: It starts with our spirit.
1: Il manifeste l'aller dans l'âme.
2: It goes to our soul.
1: Et il manifeste
2: and manifest in our bodies.
1: Mais bon, l'autre gens, on moun ka gon maladie spirituelle.
2: But there's a different way that somebody can suffer spiritual
1: moun sickness. Moun sa ke doit pas nécessairement en désobéissance avec Dieu.
2: The person may not be in disobedience with God.
1: Mais li capable.
2: They may.
1: Yon maladie.
2: Be a sickness.
1: Qui sorti du monde spirituel.
2: That comes from the spiritual world.
1: Que yon esprit de maladie.
2: That a spirit of sickness.
1: Transféré.
2: Could transfer.
1: Donc la Bible.
2: So the Bible.
1: Parler de ça yorele,
2: talks about what they call
1: esprit de maladie,
2: the spirit of sickness.
1: Li fait allusion avec.
2: It makes allusion to it.
1: Exemple plus clair nous gagnons c'est dans Luc chapitre 13.
2: The clearest example we have comes
1: yon
2: from Luke 13.
1: Qui était malade pendant 18 ans.
2: A woman who was
1: et la Bible dit qu'elle pas capable de redresser.
2: The Bible says she was bent over. She could not at all
1: pendant 18 ans.
2: For 18 years.
1: Elle ne pouvait pas se redresser.
2: She couldn't straighten up herself at all.
1: Mais là où est mon problème dans doa,
2: when somebody has a back
1: donc,
2: problem,
1: on peut penser son problème dans colonne vertébrale
2: you might think they might have a spinal column problem.
1: Mais colonne vertébrale femme non t'es bien.
2: But her spine was well.
1: Si on t'a fait l'examen jodi a,
2: if they would do exam on her,
1: on t'a fait radiographie,
2: they would do X-rays,
1: on t'a fait d'autres examens,
2: they would do X-rays, on
1: t'a vu que colonne vertébrale est normale.
2: They would realize that her spine was normal.
1: Et pourtant,
2: however,
1: cette femme pendant 18 ans,
2: that woman for 18 years,
1: ne pouvait pas se redresser.
2: Straighten herself up.
1: Parce que problème, non?
2: Because the problem
1: pas de colonne vertébrale.
2: Was not in her spine.
1: Donc la Bible dit comme ça.
2: So the Bible says.
1: Qui ça Jésus fait? Jésus chassait esprit d'infirmité.
2: Jesus rebuked the spirit of infirmity.
1: En d'autres termes, c'est pas femme non qui était bossue.
2: It was not the woman who was bent
1: c'est
2: over.
1: C'est esprit qui était sous femme non.
2: It was the spirit who was on the woman that was bent
1: et
2: over.
1: Et puis la al symptôme yon moun ki bossu pendant colonne vertébrale li en forme li bal symptôme yon moun ki bossu pendant 18 ans c'est pas femme qui avait problème mais c'est esprit qui était sous lui donc chers amis vous saisi ou combien moun ki gagne des symptômes qui manifestent dans la vie mais origine maladie c'est une origine spirituelle avant d'entrer dans détail you know bagage comme doit dire
2: before I go into details one of the things I must tell you
1: gagne quelques symptômes
2: there are some symptoms
1: gagne quelques bagages qui paraît dans la vie
2: there are some things that appear in your life
1: apprendre chasser
2: learn to cast away
1: yon série de symptômes rapide
2: a series of symptoms quickly
1: avant y'aller trop loin
2: before they go further
1: well j'ont bagage
2: I'm going to tell you something
1: mais comment mais yon nan jan yon esprit de maladie fonctionne
2: here's one of the ways that the spirit of sickness operates
1: ou connaît Satan qui a capacité pour le projeter
2: you know Satan has the capacity to project
1: penser dans tête yon moun
2: thoughts into people's minds
1: nous connaît ça right
2: you know that right
1: la Bible dit
2: the Bible says
1: Satan te mette nan cœur Judas
2: Satan placed in the heart of Judas
1: pour te trahir Jésus
2: for him to betray Jesus
1: la Bible dit Satan
2: the Bible says Satan
1: l'ité séduit David.
2: He seduced David.
1: L'ité by David idée.
2: He gave him the idea.
1: Pour le capable faire et census peuple là.
2: For him to do the census of the people. Peuple. To do the census of the people.
1: Ça veut dire.
2: That means.
1: C'est pas toute idée.
2: It's not all ideas.
1: Qui n'a tête ou.
2: That comes to your mind.
1: Qui idée pas.
2: That are your ideas.
1: On go back and do là.
2: This is big what I just told you.
1: Simplement, ça seulement c'est liberté pour un monde.
2: That alone is a deliverance for someone.
1: There's
2: some people when I'm doing counseling with them. Soul care. Some people, for example, there might be a young person. They might have certain thoughts that come to their mind. And they say, I'm such and such thing.
1: Mais le fait qu'on ait une idée,
2: but the fact that you have
1: le
2: the
1: fait
2: idea,
1: que idée dans tête,
2: the fact that the idea comes to your mind, doesn't mean that's your own idea. I'm going to let that sink in.
1: Le fait que penser à notre tête,
2: the fact that the thought comes to your mind doesn't mean that it's your own thought. Satan has the ability to project thoughts into people's minds.
1: Donc c'est ça que fait, fait cure d'âme.
2: That's why when I'm doing soul care,
1: en pile fois, me dit au monde, c'est très facile pour qu'à différencier penser.
2: Oftentimes I say it's very
1: de yon pensée que ennemi a projeté dans tête.
2: It's very easy to differentiate from your thoughts in the way
1: écrit
2: that the devil sends you.
1: Dans tête
2: write down all the thoughts that come to your mind.
1: Sur morceau papier.
2: On a sheet of paper.
1: Et puis demander est-ce que ça c'est moi?
2: And ask is this mine?
1: Très simple.
2: It's very simple.
1: Écrit sur morceau papier. Regardez.
2: Look at them. Write them down.
1: Est-ce que ça c'est moi?
2: And say is this me?
1: Est-ce que c'est ça me voulait?
2: Is this what I want?
1: Soudainement après ça écrit, c'est pas ce qu'on voulait.
2: Suddenly you see what's
1: written.
2: Donc soudainement
1: nous quoi? Pensées ça y pas sorti de volonté.
2: That those are not of your will.
1: Ça veut dire ce sont des pensées extérieures.
2: They're external thoughts.
1: Qui projeté dans tête.
2: That are projected to your mind.
1: Qu'on y a mais qu'il elle vient penser.
2: Now here's when it becomes your thought.
1: C'est là dit I guess.
2: Is when you say pensée.
1: It's me.
2: Peut-être c'est moi.
1: Là où accepté.
2: When you accept it.
1: Living nous-mêmes.
2: It becomes you.
1: Puisque m'gen vie penser ça,
2: je
1: vais accepter.
2: The day you accept it,
1: ou tu sais ça m'y est.
2: You said that's what I am.
1: Kou n'yo vin ça.
2: Now you become that.
1: Parce qu'on vin faire partie de l'identité.
2: Because
1: est-ce que ça
2: your identity. Is okay. All right.
1: Moi explique tout ça pour capable comprendre certaines maladies.
2: I've explained all this to you to understand certain sicknesses.
1: Gen maladie qui paraît sous ou, gen symptôme.
2: There are some symptoms.
1: Ou senti.
2: That you feel.
1: Qui paraît réellement. Non ou même vrai.
2: They're not truly in you.
1: Même j'en ai des pensées qui pas pensées.
2: Just
1: même
2: like
1: Jean Satan.
2: Are not yours. Just like Satan.
1: Des capacités pour le projeter.
2: He has the ability to project.
1: Pensées.
2: Thoughts.
1: Non ou même.
2: In you.
1: Li des capacités tout pour le projeter un sentiment.
2: He also has the capacity to project.
1: Li ka force sentir un bagage.
2: He can make you feel certain things.
1: Yon esprit d'infirmité ka force sentir un douleur.
2: A spirit of infirmity can make you feel a certain thing.
1: Li ka force sentir un bagage format.
2: He can make you feel something hurts.
1: Li ka bon yon symptôme.
2: He can give you a symptom.
1: Même jan ka projeter yon pensée.
2: Just like project a thought.
1: Li ka projeter yon symptôme.
2: He can project a symptom to you too.
1: Est-ce que ça va jusqu'à
2: vous? Is that all right so far?
1: Maintenant, l'elle projeté.
2: Now when he projects it,
1: tout autant le projeté, li dehors.
2: Until he projects it, it's outside of you.
1: Mais là fait commence à sentir.
2: But when you first start to feel it,
1: li dehors.
2: It's outside of you.
1: Mais kounya,
2: but now,
1: Ou aller là commencer à sentir ces symptômes.
2: You start to feel the symptoms.
1: Et pour aller faire quelques examens.
2: And you go and do some exams.
1: Ou aller faire quelques examens.
2: You do some exams.
1: Et puis tu vois ça, mais ça me senti.
2: And you say,
1: et puis
2: tu dis,
1: best non, soit senti à mes alliés.
2: And they say, based on what you feel, here's what it is.
1: Et pour dire, I guess.
2: And you say, peut-être.
1: Moins diabétique.
2: I'm diabetic.
1: Moins hypertendu.
2: That I'm hypertensive.
1: Moins cancéreux.
2: That I'm cancerous.
1: L'on accepte.
2: When you accept it.
1: Quand il rentre.
2: Now it comes in.
1: Elle vient faire partie d'identité.
2: And it becomes part of your identity.
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2: I don't know if you've ever seen somebody who's well with you.
1: Moun a bien portant pendant longtemps.
2: They look so healthy for a long time.
1: Un jour, l'aller.
2: They go.
1: La laka docteur était très bien.
2: They were feeling
1: bien
2: well.
1: La laka docteur.
2: They went to the doctors.
1: Yo dit lou fè cancer nan 2 semaines ni mouri.
2: They say you have cancer 2 weeks later they're dead.
1: Parce que comme on accepte dans pensée,
2: because once they accepted in their mind,
1: identité,
2: in their identity,
1: ça que t'es dehors,
2: what was outside them,
1: dan,
2: now comes inside, now it does damage.
1: Donc c'est ça que fait quelques bagailles.
2: That's
1: est-ce
2: what
1: qu'on
2: you know what I'm saying?
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1: la vie et la mort.
2: Life and death.
1: Choisis la
2: vie. Choose life.
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1: vle mouri.
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1: 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Li di fòm viv.
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1: l'allé
2: up. They will die.
1: C'est ça

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1: Choose life.
0: Déclarez faut choisir la vie à soi. Déclarez vous choisir la vie. Déclarez vous choisir la vie. Déclarez dans toutes circonstances choisir la vie. Déclarez dans toute tête chargée choisir la vie.
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0: d'accord, ça dit gloire. Seul.
1: The only time.
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1: For believers to say this is enough.
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0: Kounia ou capable dire comme ça, Seigneur, tu laisses ton serviteur aller en paix.
1: You let your servant go in peace.
0: Car mes yeux ont vu ton salut.
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1: Après ça, dit,
0: déclare c'est comme ça pou lié.
1: I declare may it
0: si Jésus-Christ tard à venir, c'est comme ça pou lié.
1: Maintenant.
0: Now, bam rentrer dans la prière. Bam pas de quelques sept hommes rapide.
1: Let me give you a few
0: pour rentrer dans la prière. Qui leur yon esprit d'infirmité a agi?
1: When a spirit of infirmity is at work.
0: Maintenant, puisque.
1: Now, since.
0: Puisque.
1: Since.
0: Un pile maladie yon causé par yon esprit d'infirmité.
1: A lot of sicknesses are caused by spiritual infirmity. Follow carefully.
0: Wap rend compte.
1: You'll come to realize.
0: Un pile fois dans la Bible.
1: That oftentimes in the Bible.
0: Avant Jésus guérit yon moun.
1: Before Jesus healed someone.
0: Li chasse yon esprit d'infirmité d'abord.
1: He casted out the spirit of infirmity
0: donc,
1: first.
0: La délivrance
1: so deliverance
0: dans la Bible,
1: in the Bible.
0: Ça veut dire la libération des puissances démoniaques.
1: That means liberation
0: li souvent précédé
1: is often preceded
0: la guérison.
1: By healing.
0: Bon Dieu délivre yon moun d'abord.
1: God delivers somebody first.
0: Et puis il guérit en après.
1: And then he heals them afterwards.
0: Bon, bon, quelques versets.
1: Let
0: gardez,
1: me give you a few
0: gardez
1: verses.
0: Marc chapitre 8 verset 16.
1: Look at Mark 8 verse 16.
0: Luc, Marc, chapitre 8, verset 16.
1: Mark 8, verse 16.
0: Marc 8, verset 16. Il dit le soir.
1: It says on the night.
0: C'est ça, 8, verset 16. Le soir étant venu.
1: The night had come.
0: I forgot it. No, not Mark, pardon me. Matthieu 8, verset 16.
1: Matthew 8, pardon.
0: Matthieu 8, verset 16.
1: Matthew 8, verse 16. Let's read together.
0: Il dit le soir étant venu. On amena auprès de Jésus plusieurs démoniaques. Et puis regardez qui ça dit. Il chassa les esprits par la parole. Et
1: puis
0: ça, et il guérit les malades. Il chassa les esprits par la parole d'abord. Et il guérit les malades. Regardez Luc chapitre 8, verset 2. Luc chapitre 8, verset 2. Il dit les douze qui étaient avec lui
1: says,
0: et quelques femmes. Regardez qui ça le dit.
1: Ça
0: lui même lui tout aller direct. Il dit qui avait été guéri.
1: Who had been healed?
0: Ou pensez le tabac dit de maladie.
1: Il
0: dit qui avait été guéri.
1: Who had been healed?
0: D'esprit malin.
1: Of evil spirits.
0: D'abord.
1: First.
0: Et de maladie.
1: And infirmities. Second.
0: Est-ce que nous suivons là?
1: Do you follow the order?
0: Guéri d'esprit malin d'abord.
1: Healed of evil spirits.
0: Et de maladie.
1: And
0: regardez Luc chapitre 9 verset 42 Kounia.
1: Luc 9 verse 42 now.
0: Luc verset 42, c'est ça?
1: Luc 9.
0: Maybe I mixed up my verses here. Luc on nous garde Actes des Apôtres chapitre 8 verset 7 de
1: Let's
0: préférence.
1: Look at Acts 8 verse 9 verse 7.
0: On nous lit Actes des Apôtres chapitre 8 verset 7. On nous lit ça.
1: Let's read together.
0: Car des esprits impurs sortirent de plusieurs démoniaques.
1: Clean spirits crying out with a
0: poussant de grands cris.
1: Crying out
0: et beaucoup de paralytiques.
1: And many who were possessed.
0: Et de boiteux furent guéris. Mais après qui ça? C'est après.
1: It was after.
0: Que un pile esprit démoniaque sortit. Donc seulement bon quelques exemples,
1: so
0: mais où est-ce ça un peu partout
1: examples.
0: Dans la Bible
1: but you see all
0: que la
1: Bible,
0: délivrance souvent précédait la guérison.
1: Healing.
0: Parce qu'il faut adresser la cause spirituelle d'abord. Et après sa cause physique là, il est capable de
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0: Il y a beaucoup plus de maladies qui ont des puissances démoniaques derrière que nous soupçonnons. Donc, bonbon quelques symptômes, bonbon quelques symptômes rapidement. Hier soir, on a commencé.
1: Last night I started. Let me give you a few symptoms now.
0: Comment, quels sont, on a dit, plus grands symptômes?
1: What are the greatest symptoms?
0: Je me dis, ah, là, comment c'est qu'il y a plusieurs dans symptômes ça?
1: When you see several of those symptoms.
0: Vous mettez soupçonné maladie ça de une maladie d'origine spirituelle.
1: That the sickness has spiritual origin.
0: Numéro un, on a dit hier soir.
1: I said last night.
0: Maladie qui commençait dans rêve.
1: They start off with your dreams.
0: Et puis manifester dans corps physique.
1: In your physical body.
0: Est-ce que vous avez même?
1: Are you with me?
0: Maladie commence dans rêve. Maladie qui commence dans nuit.
1: The sickness that starts at night.
0: Et puis manifester la journée.
1: And they manifest in the day.
0: Et en pile fois, ils manifestent dans nuit.
1: And oftentimes when they manifest at night.
0: Nous souvent ouais, ils dans rêve.
1: We often see them in their
0: parce
1: dreams.
0: Parce que dans nuit, ils ont dormi.
1: Because at night when you're sleeping.
0: Ou plus conscient du monde spirituel.
1: You're more conscientious of the spiritual
0: donc c'est
1: world.
0: Ça que fait.
1: That's why.
0: Psaume 91 verset 5 dit.
1: Psalms 91 verse 5
0: tu
1: says,
0: ne craindras ni les terreurs de la nuit.
1: You shall not fear the terror by night.
0: Ni la flèche qui vole de jour.
1: Nor the arrow by day.
0: Ni la peste.
1: The pestilence.
0: Qui marche.
1: That walks.
0: Dans les ténèbres.
1: The darkness.
0: Des maladies qui marchaient dans ténèbres.
1: There's some sickness that
0: qui marchaient dans nuit. Qui marchaient dans fait noir. Un pile fois, esprit de maladie, ça fonctionnait dans nuit, dans ténèbres, dans fait noir.
1: Ils ont manifesté dans rêve. Ils ont
0: entré sous le monde pendant qu'ils dormaient.
1: They enter people while they're sleeping.
0: Hier soir, nous avons un bon exemple.
1: Last night, I gave you the
0: monsieur,
1: of a man.
0: Pendant qu'ils dormaient, il y a un monde qui vient tout faire en bas.
1: He saw somebody come to choke him under his.
0: Et puis la goumé pour lever avec douleur.
1: He was struggling to wake up, and then when he woke up,
0: le la ta docteur yo dit fait cancer de la gorge.
1: When he went to the doctors and said you have throat cancer.
0: Ça sont maladies qui sortit dans le monde spirituel.
1: That's a sickness that came from the spiritual world.
0: Et manifesté dans le monde physique.
1: And it manifests in the physical world.
0: Possible qu'on ca recevoir yon bagage du monde spirituel dans dormi.
1: It's possible you can receive something from the spiritual world.
0: Salomon dormi.
1: He went to sleep.
0: Li wè bon Dieu bal sagesse dans dormi.
1: He saw God give him wisdom in his dream.
0: Le lever, li lever sagesse là.
1: When he woke up, he got the wisdom.
0: C'est comme ça yon moun ka revo jwenn yon maladie nan dormi.
1: And
0: puis l'on levé ou levé avec maladie.
1: And when you wake up, you have the
0: la sagesse de Salomon, c'était une sagesse spirituelle.
1: Solomon's
0: c'est pas parce qu'il était fort l'école.
1: It's not because he was bright in school.
0: C'était dans le monde spirituel bon Dieu te balon sagesse.
1: God gave him wisdom.
0: Et puis il manifestait
1: dream.
0: Dans la vie de chaque
1: and
0: jour.
1: It manifested
0: c'est comme ça tout yon moun ka prenne yon maladie dans le monde spirituel.
1: In the same way, somebody could receive sickness.
0: Il manifestait dans le monde physique. Est-ce qu'on avait même jusqu'à présent?
1: Are you with me so far?
0: So
1: I told you
0: maladies spirituelles
1: that the spiritual sicknesses
0: they only have remedies spiritual.
1: They only have remedies that are spiritual.
0: Pas gagner physique.
1: Nothing physical.
0: Pas gagner la médecine moderne qu'a fait pour lui.
1: Nothing modern medicine can do.
0: Parce que c'est pas un bagage qui dans le domaine
1: because
0: du physique.
1: It's not in the realm of the physical.
0: Donc numéro 1.
1: So number one.
0: Maladies qui sortit dans rêve.
1: Sicknesses that you get from a dream. That manifests when you're awake.
0: Maladie ça yo kon vini sous forme d'attaque animal.
1: They usually come from the attack of the animals.
0: Nous t'étant des témoignages semaine dernière yon ti dam.
1: We heard the testimony last week.
0: Pendant ta prier sous chair.
1: Of a young woman when I was preaching on the
0: pulpit. Bon Dieu bam yon vision yon dam.
1: God gave me a vision of a woman.
0: Qui te gon attaque yon chat noir te attaqué.
1: Who was attacked by a black cat.
0: Et puis il développé yon maladie.
1: And she developed a sickness.
0: Nous songe ti dam sa bay témoignage.
1: You remember she gave her testimony.
0: Donc li gon chat noir qui te attaqué nan dormi.
1: Et puis
0: levé, ils le font maladie terrible.
1: Donc
0: nous t'étant des témoignages.
1: Il
0: y a quelquefois bagasse qui prend forme attaque dans dormi.
1: They can be attacked from your dreams.
0: Animal qui attaque.
1: Animals could attack.
0: Moun qui doit attaquer.
1: People could attack.
0: Yo qui doit venir bon manger dans dormi.
1: They can feed you in your dreams.
0: Yo qui doit venir insérer.
1: They could come and
0: Lord,
1: when you're sleeping, listen.
0: Yo go. Bon bagay yo rele insertion, insertion satanique.
1: Satanic insertion or demonic insertions.
0: L'abdomi.
1: When you're sleeping,
0: tout ça qui entre,
1: everything that penetrates
0: into
1: your spiritual body,
0: c'est un transfert.
1: It's a transfer.
0: Ou doit toujours rejeter.
1: You must always reject them.
0: Ou cap dormi,
1: you may be sleeping.
0: Ou cap dormi et pour voir yo vinn tirer ou nan dormi.
1: And you see them shoot you.
0: Balle là son transfert.
1: The bullet is a transfer.
0: Il y a un transfert de maladie, il y a un transfert de n'importe quoi.
1: It could be a transfer of a sickness or anything else.
0: Vin, bo,
1: they may give you an injection in your dream.
0: Son transfert.
1: It's a transfer.
0: Ou gedwa yo vin morde ou nan dormi.
1: You can see them bite you in your dream.
0: Son transfert.
1: It's also a transfer.
0: Tout ça qui est inséré dans le corps spirituel.
1: Everything that is inserted in your spiritual
0: son
1: body.
0: Pour rejeter, pour camper contre lui-même.
1: You must reject and stand against.
0: Parce que son forme de transfert.
1: Because it's a form of transfer.
0: Est-ce que ça va jusqu'à présent?
1: Is that right so far?
0: Donc un, maladie qui sorti dans rêve.
1: Deux, from your dreams. Two,
0: deuxième, c'est une maladie spirituelle.
1: The second symptom of
0: a maladie qui manifestait à même l'heure chaque jour.
1: They manifest in the same time every day.
0: Ou bien même l'heure chaque année.
1: Or every time the same
0: ou bien même
1: l'heure
0: chaque
1: year,
0: saison.
1: Or same time,
0: ou a dit maladie
1: season.
0: A bon rendez-vous.
1: It's as if it has an appointment.
0: Chaque mois de mars.
1: Every month of March.
0: Chaque 3 heures du matin.
1: Every 3 a.m.
0: Chaque 15 du mois.
1: Every 15th of the month.
0: Donc ça, c'est une maladie.
1: That's a sickness.
0: Qu'on est capable de suspecter d'origine spirituelle.
1: That you suspect could be origin of
0: Psalm 91, verset 5 dit.
1: Psalms 91. Verse 5 says,
0: tu ne craindras ni les terreurs de la nuit, ni la flèche qui vole de jour, ni la peste qui marche dans les ténèbres, ni la contagion qui frappe en plein midi. Contagion en gros l'aile frappé. Midi, bing!
1: Right on the dot at noon.
0: Midi, tant qu'on boule.
1: Right at noon.
0: Et puis il frappe.
1: And it strikes.
0: Donc ça veut dire, ça c'est bagaille. En pile fois, il parle de puissance astrale.
1: Oftentimes they talk about astral
0: powers. Cela veut dire bagaille qui connecté avec les saisons, les mois, le temps.
1: They're connected to season, time,
0: donc,
1: and month.
0: Donc, maladie.
1: When you have a sickness.
0: Gon l'heure exact qui frappe.
1: There's an exact time that it strikes.
0: Gon mois exact, gon moment exact.
1: An exact month, an exact time. That it doesn't miss.
0: Ou capable suspecter d'origine spirituelle.
1: You suspect that it's spiritual origin.
0: Numéro 3.
1: Number 3.
0: Maladie
1: sickness
0: qui défie diagnostic médical.
1: That defies medical diagnoses.
0: Diagnostic médical.
1: Medical diagnoses.
0: Ou bien traitement médical.
1: Or treatments that
0: mais tout d'abord qui défie diagnostic médical.
1: But first they defy medical.
0: Ou malade.
1: You're sick.
0: Ou a perdu poids.
1: And you're losing weight.
0: Ou a t'es pas fini.
1: You're wasting away.
0: Mais tout examen yo fait yo wè en force.
1: They see that you're fine.
0: Tandis que vous-même vous sentez malade.
1: However, you feel sick.
0: Tandis que vous avez perdu poids.
1: However, you lose
0: tandis
1: weight.
0: Tandis que vous n'avez pas d'appétit.
1: And you don't have any appetite.
0: Corps chaud.
1: Your body is hot.
0: Tant qu'on réchaud.
1: Like an oven.
0: Mais là, ils ont fait examen pour température corps paraît normal.
1: But when they check you out, your temperature
0: thermomètre
1: is okay.
0: Dit température normal.
1: The thermometer says your temperature
0: tandis
1: is fine.
0: Tandis que vous-même vous avez un chalet qui a plumé sous.
1: However, you feel you're feverish.
0: Donc les consacres, faut so garder ce type de bagasse.
1: You must look at those.
0: Faut suspecter yo d'origine spirituelle.
1: Suspect that they're spiritual origins.
0: Maladie.
1: Sickness.
0: Maladie. Donc qui caché.
1: That are hidden.
0: L'idée doit rester là pendant longtemps.
1: They may be there for a long time.
0: Ils jamais paraît.
1: They never appear.
0: Et puis deux seuls coups paraît et puis l'aile paraît de grave.
1: Suddenly when they appear, they're grave.
0: Donc type de bagasse yo.
1: Those types of things.
0: Faut suspecter yo.
1: You must suspect them.
0: Donc maladie qui a tendance à défier.
1: They tend to defy.
0: Diagnostic médical généralement en pile poids.
1: Oftentimes.
0: Maladie d'origine spirituelle.
1: The sickness that have spiritual origin.
0: Yo défie diagnostic médical.
1: They defy medical.
0: Pour une raison qui très simple.
1: For a very simple
0: parce
1: reason.
0: Que yo pas physique.
1: Because they're not physical.
0: Puisque yo spirituel.
1: They're spiritual.
0: Microscope pas qu'à un bagage spirituel.
1: Microscope cannot see spiritual
0: donc généralement ils ont examen.
1: Generally an exam.
0: On machine.
1: Pas
0: pour aller un bagage spirituel.
1: Will not see spiritual things.
0: Donc quelquefois très difficile pour diagnostiquer.
1: Many times it's difficult to diagnose where they come from. And there are times
0: si yo bay certain symptoms physique,
1: if they produce certain physical symptoms
0: yo,
1: where they diagnose the symptoms,
0: mais yo gedwa gen difficulté kou nya pou yo vin bon yon traitement ki mache.
1: They may have difficulty to give you a working treatment.
0: Première expérience moi.
1: My first experience.
0: Nan question esprit d'infirmité.
1: In terms of spirit of infirmity.
0: C'est l'aime de faire commencer ministère de délivrance.
1: It's when I first started deliverance ministry.
0: Nous t'es une sœur qui était l'église là.
1: There was a sister who was at the church.
0: Na époque ça, mamzelle t'es kage 23 ans.
1: At that time she was about 23 years old. She wasn't married yet.
0: À peu près 23 ans.
1: About 23 years old.
0: Et puis, living côté Pat.
1: And she went to Pastor Pat.
0: Il dit Pat, mon gros problème.
1: She says, I have a problem.
0: Il dit,
1: she says, I have a problem in my body.
0: Si yon ti vent frappe sou mwen, il fait mal.
1: If I get a little breeze,
0: si
1: I feel
0: moun
1: pain.
0: Yem, fait mal.
1: If somebody touches me, I feel
0: pied
1: pain.
0: Li dit, tout kom a
1: she says,
0: mal.
1: My entire body is aching.
0: Donc, pas dit pour que so,
1: Pastor Pat says, why don't you go to the doctor? She went to the doctor.
0: Après ça, référer le
1: and they referred her to another doctor.
0: Après, yo fin fait plusieurs examens pour
1: after
0: mamzelle,
1: many exams on her,
0: yo dit, mamzelle, ou fait yon maladie, bon, pas sûr de nous, que Rocky Light est soumis comme ça.
1: They gave her a
0: mais yo dit, son maladie du système nerveux.
1: They say it's at the level of your
0: yo dit, nervous system. Maladie du système nerveux.
1: They say you suffered
0: donc c'est ça qui fait yon petit vent frappé.
1: That's why when a breeze passes,
0: bon
1: problème. It troubles you.
0: Moun manye yon.
1: People touch you.
0: Il bon problème.
1: And you have problems.
0: Mettez plus haut à tel bon problème. Tout le temps, mamzelle a bien disposé. Ou bien dans la toilette là, ou pas, elle est pour elle quand elle est disposée.
1: She's missing and you find her on the floor.
0: Et puis yo dit, mamzelle.
1: And they told her.
0: Que maladie le fait a pas de traitement pour lui.
1: There's no treatment for the sickness she suffers.
0: Mais yo dit, yo kabal yon bagay.
1: They say they could give her something.
0: Qui ka calmer douleur yo.
1: That could calm
0: puisque
1: down the pain.
0: Puisque depuis moun manye la fait mal.
1: Whenever she's touched.
0: Yo dit, nous ka bon bagay qui pour calmer douleur.
1: We could give you something to calm down the pain.
0: Mais nous pas ka traiter. But we can't treat. Do avec douleur.
1: It just buff it down the pain.
0: Mais yo dit, mamzelle.
1: They told her.
0: Médicament nous bral ba ou.
1: The medications we're going to give you.
0: Li bral fait figure.
1: It's going to make your face. Vin
0: 3 fois.
1: Become 3 times the size when you take
0: la
1: the med.
0: Trois fois
1: your face will be 3 times the size that
0: donc,
1: it is
0: dit,
1: now.
0: Madame moi
1: so she told my wife that.
0: Et puis c'est ton dimanche matin.
1: It was a Sunday morning.
0: Et puis, madame moi dit, ah,
1: and my wife said, oh,
0: ou jeune,
1: you're young.
0: Ou pour marier,
1: you're not married yet.
0: Ou tout avenir devant.
1: Your whole future is ahead of
0: donc,
1: you.
0: Remède, ça semble un remède qui gagne des effets secondaires.
1: This may have side effects.
0: Sérieux.
1: Which are serious.
0: Donc, lui dit, avant mal pour remettre ça.
1: She says, before I take this medication, if I were you, I'd ask pastor to pray
0: donc,
1: for me.
0: Le ça, nous t'es dans 125
1: so at that time, we were
0: 125th Street.
1: I was leaving my office
0: et
1: going to the service.
0: Dans
1: and she met me in the hallway. She says, I went
0: pour problème de
1: for the problem I had.
0: Dit, mais
1: they say, here's my diagnosis.
0: Donc, et
3: quand je suis abandonné, maltraité,
0: décourgagé,
3: je coûte toujours
0: quand je suis abandonné,
1: my face will be the 3 times the size it is now. 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
1: me
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1: that.
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1: and it happened that morning
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1: I was going to preach about the blessing we have
0: et
1: from Abraham
0: et une bénédiction d'Abraham
1: and one of the blessings of Abraham
0: c'est la guérison
1: is healing
0: parce que bon Dieu t'a guéri Abraham avec Sarah
1: because God blessed Abraham with Sarah
0: à l'âge de 100 ans fait un petit
1: at the age of 100 he
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1: had a child.
0: Ans ou quoi moins
1: 75 years
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1: old
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1: I said stay
0: donc, away donc suivre message là
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0: monde vin devant.
1: Different people came
0: différents
1: up
0: monde vin devant.
1: Different people came
0: et puis mamzelle était sous bord comme ça.
1: And she was on that side.
0: Et puis me fin prier pour différents monde.
1: Pendant la prière, while we're praying,
0: m'tande yon rel qui parti.
1: I heard a shout.
0: Et puis l'homme gade moi c'est mamzelle qui tombé.
1: And I looked and she fell.
0: Et puis me senti bon Dieu dit me pas prier pour les kounia.
1: Fin
0: prier pour l'autre
1: monde. Pray for everybody.
0: Pour était à prier pour l'autre monde.
1: So I prayed for it.
0: Let's fin prier pour tout l'autre monde.
1: After I prayed for everyone else.
0: Ma dirigez vers mamzelle.
1: I was walking towards her.
0: Et c'est pour la première
1: and
0: fois.
1: It was for the first time.
0: M'bral connaît ça que l'esprit d'infirmité.
1: That I know about the spirit of infirmity.
0: Pendant ma marcher vers mamzelle.
1: I was walking toward her.
0: M'tande yon voix qui parle dans oreille
1: moi. I heard a voice speaking in my ears.
0: Qui dit est-ce qu'on songe dans Luc?
1: It says, do you remember Luke?
0: Chapitre 13.
1: Chapter 13.
0: Des grandes femmes qui trouvent esprit d'infirmité.
1: There was a woman with a spirit of infirmity. As I was walking,
0: conversation.
1: I was
0: dit,
1: having the conversation. I said yes.
0: Et puis m'entendais la voix de Dieu qui dit, mamzelle.
1: I heard the voice of God saying,
0: malade.
1: She is not sick.
0: Il a esprit d'infirmité.
1: She has a spirit of infirmity.
0: Bon Dieu, dit, pas prier
1: God
0: pour lui.
1: Do not pray for
0: chasse
1: her.
0: Esprit.
1: Cast out the spirit.
0: Pas prier pour le guérir.
1: Do not pray for her to be healed, but cast out the spirit.
0: Mamzelle était à peu près, ça fait à peu près 15 minutes qu'elle était à terre, tant qu'on qui mort.
1: She was on the floor laying as dead.
0: Quand elle voit Dieu dit ça.
1: Once I heard the voice of God saying,
0: I went to her. I said,
1: spirit of infirmity.
0: Au nom de Jésus.
1: In the name of Jesus.
0: Sorti.
1: Get out.
0: Même moi, même dit ça.
1: The instant I said
0: mamzelle
1: that,
0: qui dit immobile pendant 15 minutes.
1: She who was immobile for 15 minutes.
0: Déplacée.
1: She moved.
0: Dans couillon couleur.
1: Like a snake.
0: Mais avec une vitesse extraordinaire.
1: An extraordinary speed.
0: Il passé, et puis passé en bas Jésus.
1: She went un, from under.
0: Et puis nous venons nous prendre mamzelle.
1: And we took hold of her.
0: Nous commençons à prier pour lui.
1: We started to pray for her.
0: Prier pour lui, etc., etc., etc. Après fin prier pour lui.
1: After we prayed for her.
0: Chasser esprit.
1: Cast out the spirit.
0: Mamzelle à la caille.
1: She went.
0: À la caille spécialiste que je dirais.
1: She went to the specialist she had seen.
0: Le livre la caille spécialiste, spécialiste dit comme ça, numéro 1.
1: The specialist said number 1.
0: Il pas ouais trace maladie.
1: He doesn't see the trace of that disease.
0: Il pas ouais même trace maladie.
1: He doesn't even see the trace of that disease.
0: La mamzelle à la caille docteur primaire lui-même.
1: She went to her PCP
0: docteur a dit debout pitim c'est docteur.
1: The doctor says since you are young I'll be your doctor.
0: Santé comme ça pendant toute vie.
1: I've never seen you this healthy all your life, mom.
0: Kounia mamzelle mariée.
1: Now she's married.
0: Mamzelle vin mariée en après.
1: She was married later on.
0: She
1: had several children.
0: Etc. La vive.
1: And she was living.
0: Ça m'a dit là là passé à peu près 18 ans de cela.
1: This happened about 18 years prior.
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1: Now she.
0: Nan médicament ça t'a prend à l'âge de 21 ans.
1: She was taken at the age of 23.
0: Effet secondaire bagay ça.
1: The side effects of that medication.
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1: Could have made her vegetable now.
0: Parce que c'est pas tu. C'est pas ton maladie le
1: Because it was not a sickness.
0: C'est ton esprit de maladie.
1: It was a spirit of sickness.
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t'offre mon cœur. À nouveau, je t'offre mon âme. À nouveau, je t'offre mes pensées. Au nom de Jésus de Nazareth, je crucifie par la foi toute pensée négative. Je crucifie par la foi au nom de Jésus. Alléluia, toute pensée négative. Je crucifie au nom de Jésus toute pensée qui agit contre la volonté de Dieu. Je crucifie au nom de Jésus de Nazareth toute pensée qui lutte contre la pensée de Dieu. Je crucifie au nom de Jésus. Voilà pourquoi c'est cette dimanche de prière agressive. Au nom de Jésus de Nazareth, nous te présentons notre vie spirituelle. Nous te présentons nos membres de famille. Nous te présentons au Éternel nos projets. Nous te présentons notre santé en ce dimanche de la santé divine. Nous te présentons les membres

que je dise, au nom de Jésus, ce que tu veux pas, au nom de Jésus, je te demande, Seigneur, prends mes paroles, je te demande de prendre ma pensée, je te demande de prendre mes émotions. Nous déclarons que tabernacle de gloire, c'est le règne de Dieu. Nous

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Jésus. 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Que nous sommes capables de louer. 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

Il n'a pas prêté comme ça. Faut que ça change. Bien aimé. Bon Dieu, grand monde, il fait ça. Il y a compris. Mais veille, j'en voulais. Sauta ouais. L'hypoco délivré. Bah, il était. Connais ça.

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2: Alina, bon Dieu béni.
3: Bon Dieu béni.
2: Si Jean et sur Alina.
3: Très bien, grâce à Dieu.
2: Très bien, grâce à Dieu. Gloire à Dieu. Sœur Alina, dis-nous, premièrement, qui j'en t'ai venu faire connaissance avec le ministère Tabernacle de Gloire?
3: Bon, depuis le ministère, on est toujours connecté avec Tabernacle de Gloire.
2: Qui année? Qui année?
3: 2015,
2: ok. Mm-hmm.
3: Moi abonné, toujours après des guerres avec le téléphone, moi pas côté. Et puis après ça, je suis toujours venu à 40, je suis toujours venu à la guerre de Chikina, je ne venais pas tout le temps.
2: Okay.
3: Après ça, je suis venu à la HP.
2: Ok, amen.
3: Ok, je suis décidé en 2022. Moi, je suis venu à la guerre.
2: Ah, nous mettez mes noms pour soeur Lina, non? Donc c'est membre de la Tabernacle de Gloire. Yeah. Gloire à Dieu. Nous disons, bon Dieu, merci pour vous-même, pour présence dans le ministère là.
3: Okay.
2: Sœur Alina, en 2019, vous allez recevoir une nouvelle qui va secouer la vie. Mais avant de recevoir une nouvelle, ça, qui j'en sentais avant ça?
3: Bon, sentais pas de consenter, qui est normal. Même pas de son monde qui était malade, tout. Juste, parfois mal qu'un docteur, je suis toujours allé au docteur et puis tout. Je fais asthme.
2: Ok.
3: Et puis tout, le docteur te dit que je fais acide reflect.
2: Ok.
3: Je suis toujours le docteur. Même pas de jambes, il faut qu'un examen qui arrive, il n'y a rien. Tout examen, ça, c'est toujours normal.
2: Donc, vous avez gagné ulcère, mais vous n'avez pas de gros.
3: Non,
2: gros
3: c'est pas
2: maladie.
3: Ça.
2: Ok.
3: Il dit que vous avez gagné acide.
2: Oh, acide.
3: Yeah.
2: Mais vous n'avez jamais fait aucun gros maladie à coucher l'hôpital.
3: Non.
2: Okay. Donc, en 2019, là, ou pral kay docteur et puis yo pral ba ou un diagnostic. Dis-nous de premier jour ça.
3: Bon, premier jour ça, le ban diagnostic ça. Vous connaissez. Ça te réellement. Ça casse m après samedi. Allez, na met pio sou terre. Bon Dieu bon guéri.
2: Donc qui ça docteur a te dit?
3: Docteur dit moi fait cancer.
2: Je fais cancer. Quelle qualité de cancer, docteur, a-t-il fait?
3: Je fais cancer du foie.
2: Donc, c'est pour la première fois où on entendait le mot cancer du foie.
3: Yeah.
2: Donc, le docteur a dit ça, parce que cancer du foie, puis là, nous connaissons pas, c'est un cancer qui réellement tue, c'est pas tout le monde qui survive quand c'est le cancer ça. Donc, qui j'en t'ai senti même, l'entendez?
3: Ça va être facile.
2: Ça va être facile.
3: Mais après samedi, je me dis qu'on a eu le cancer. Depuis le samedi, je commence à dire que je n'ai pas eu le cancer. Depuis le commence à dire que je n'ai pas eu le cancer. Non, moi-même, t'as qu'à pour moi-même. Je n'ai pas eu le cancer et femme, je n'ai pas eu le cancer.
2: Wow. Donc, premier jour, tu as des nouvelles là où tu n'as pas eu le cancer et femme, tu
3: n'as pas eu le cancer.
2: Wow. So, ça, c'était 2019. OK.
3: Le 27 décembre 2019.
2: En 2020, pas vrai, vous avez demandé pour opérer.
3: Yeah.
2: OK, parlez-nous un peu de l'opération.
3: Là, on m'a demandé pour m'opérer, puis là, après, le docteur fini, après, je finis de me faire cancer, on m'a demandé pour m'opérer. J'ai été référé à l'hôpital Orlikos pour me faire l'opération. Quand on a eu le COVID,
2: okay.
3: Ça va être facile.
2: Wow.
3: À cause de COVID là. Mais bon, j'ai été fait route. J'étais obligé d'opérer, 20 juin 2020. Là ça, 40 jours, tu commences le 21 juin 2020.
2: Wow.
3: Mon père a dit téléphone, mais beaucoup de.
2: Pendant l'hôpital, on va opérer. Et puis, qui ça nous aurait où? Qui ça nous aurait où?
3: Téléphone, moi, m'attendais.
2: Téléphone, m'attendais. Qui soit attendu?
3: 40 jours, tu commences.
2: Ok.
3: 21, moi, mon père 20.
2: Wow. So, ça veut dire vous branchez dans 40 ans.
3: Ah, on branche.
2: Vous branchez.
3: Branché.
2: Mais ça vient, nous battons, nous pour
3: branché. Branché dans 40 ans.
2: Vous branchez dans 40 2020. À profit d'opérer. Vous branchez. Wow. Donc, après opération, qui j'en sens tout?
3: Après opération, et puis presque chaque deux semaines, tu es toujours à loin, docteur. Toujours dit, ok. Et puis. Ok, chaque le malais, je dis ok. Chaque le malais, je dis ok. Et tout examen, je dis ok. Ok. Je dis ok.
2: Ok.
3: Chaque examen, je dis ok. Ok. On est ok.
2: Vous pensez ok.
3: Yeah.
2: Mais en 2021, qui s'est pas arrivé qu'on y a là?
3: 2021, j'ai senti une douleur qui est atroce. Qu'on y a là, moi, très petit, moi, avec belle fille, même au lit comme ça, moi, j'étais opéré.
2: Ok.
3: Les mauvais docteurs ont fait me faire un MRI, ils ont fait me faire un CT scan. Ils ont dit que nous avons un bagage dans la foi qui est 6 ou 10 fois.
2: 6 ou 10 fois.
3: 6 ou 6. Ils ont dit ça et qu'on a les référés à Jackson.
2: Ok.
3: Ok, qu'on a l'âme de Jackson. Pendant que Jackson fait un pile d'examen, et puis c'est après l'examen, pendant que je avec petit garçon, moi, je dis quand c'est à retourner. Je dis quand c'est à retourner, et puis il me dit quand c'est à retourner, étonné. Quand il y a là, je fais une examen, quand c'est à retourner, je dis quand c'est, non seulement quand c'est à prendre foi, il prend toute partie.
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2: Wow.
3: On y a là, on te voit examiner par docteur, Olicos qui te voyait mal fait là. Les noms étaient Olicos, docteur a dit au moins 3 mois pour vivre.
2: Yo bon 3 mois pour vivre parce que cancer là prend tout devant ton nerf.
3: Tout parti.
2: 3 mois pour 3 vivre. Qui ça veut dire sur Alina? Parce que nous toutes là peut-être pas fait expérience. Pour nous attendre un docteur qui a dit nous, qui a dicté sur la vie nous, que mais qui combien de temps nous avons pour vivre. Qui ont manœuvré ou information comme ça?
3: On a dit au moins 3 mois. Elle me pose, elle dit, est-ce qu'elle m'a guéri? Non, je ne vais pas guérir. Puis elle m'a parlé avec elle, elle dit 3 mois. Moi, 3 mois, je vais vivre.
2: Donc, qu'est-ce qui t'a passé dans la tête? L'autre dit ça?
3: Je me dis, moi, ça t'est venu un petit peu après ça. Je me dis, mais docteur, c'est docteur, elle n'est pas bon Dieu. Dernier mois, non, mais bon, j'ai lié. Il dit, pape mourir, ma vie.
2: Vous déclarez, pape mourir,
3: ma vie. Il dit, pape mourir, ma vie, et pape changer foi.
2: Wow. Ou pape mourir, ou vivre, et ou pape changer foi. Wow.
3: Docteur, pas qu'à changer foi, mais oui. Bon, j'ai foi des réserves. J'ai foi des réserves. J'ai foi des réserves.
2: Wow. Donc, Kounia là, nous pral entrer dans un moment côté que c'est dans époque ça date où t'es invité pasteur Chen. Pas vrai? 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Pendant que ou vive moment ça, parlez-nous un peu de soirée ça. Lorsque tu attendais un pasteur Chen qui t'a
3: parlé. Vini dans 40 juin et puis le pasteur t'a pensé, t'a pris les mondes. Mais pareil, les mondes étaient priés. Mais pendant la prière, même t'es toujours qu'on aime m'a guéri.
2: Ou toujours qu'on nous a guéri. Ou bien la foi qu'on nous a guéri.
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3: 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Non, faction.
2: Déclarer, c'est pour faire action. 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Donc, dis-nous de soirée ça, parce que soirée ça, c'est important. 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
2: Yes.
3: Donc ils sont pape mourir. 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Amen. C'est ça. Okay. C'est prière ça.
2: Mm-hmm.
3: C'est prière. Me dit bon Dieu, qu'on connaît qu'on guérisse cancer.
2: Amen.
3: Pas de maladie qui rapport.
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3: 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Mais ça n'a pas empêché chaque lème parce que ça vient plus grave. Même pas de peur.
2: Ou pas de peur?
3: Non.
2: Donc, mais juste soit ça, ou senti que vous recevez un bagage. Et vous déclarez que vous guérissez. Vous déclarez sous tête ou que vous guérissez. Même leur a fait face avec maladie, vous avez trois mois pour vivre. Mais vous-même, vous déclarez que vous guérissez.
3: Oui, vous guérissez.
2: Vous pouvez faire l'autre expérience encore. Parlez-nous de ça. Il y a deux rêves que vous avez fait. 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
3: Quand j'ai commencé à prendre la chimiothérapie chaque deux semaines, et quand je suis allé, je finis par vivre pour la chimiothérapie. Je dis une fois, pour aller camper travail. Je ne vais pas me mettre en Je dis, Mali. Pendant la machine, je dis, moi, je suis comme si je suis
2: ensemble.
3: Je dis, comme ça, je ne vais pas me mettre en place. Je ne vais pas parler de.
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3: Je suis en faction. Il y a une faction. Quand on est là, le jour soir, il yeah. dormit, moi. Je me sens pas, même quand je suis timide. Je me sens tout le monde dans le pied. 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Je me fais un coup d'œil comme ça, moi, madame Fifi, qui est dans le pied. Je me dis, oui.
2: Qui est-ce, oui?
3: Madame Fifi.
2: Fifi, oui. 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
3: Moi, c'est madame ou, Fifi qui est dans le pied. Je me dis, oui. Ça fait vivre une fête là. Et puis tout. Moi, je me couchais doucement pour ne pas poser une question. Et puis tout. Pendant que je me couchais doucement, et puis mon pied passait devant la caméra à l'entrée, non, pas de l'autre côté. Je me font lever d'être moi et d'être. Je me dis, oui, il n'y a pas d'être là tout. Et puis tout. Et puis d'être entré, il sorti. 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
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Une richesse qui a duré pour toute l'éternité. 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
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Quel que soit, jongle l'argent. Ou pas qu'à traverser avec l'argent de l'autre côté. Seule richesse qu'on est capable de traverser avec. C'est relation qu'il y a avec Jésus de Nazareth. 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Il y a des gens qui riche pour tête yo et des gens qui riche pour Dieu. Première étape de la richesse spirituelle, c'est une relation avec Jésus. Quand on est là, c'est pour que j'aime Jésus la vie. 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

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Répétez parole, ça va avec. Dis Seigneur Jésus, moi remercie parce qu'on parle à cœur, moi rends-moi compte, moi son pécheur, moi fais ça qui n'est pas bon aux yeux. Mes paroles ou dit, qu'on voit petit tout, Jésus, viens mourir pour moi. Jésus, dans la minute ça, moi bon la vie, moi. Prends, fais sauver avec lui. Écris non, moi, dans le livre de vie, pour ne pas jamais effacer encore. Scellez-moi et remplis-moi avec Saint-Esprit. Utilisez-moi comme un instrument pour la gloire de ton nom. Au nom de Jésus. Au nom de Jésus. Au nom de Jésus. 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